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2: Il est 7h à Paris, 5h en temps universel. Bienvenue à vous sur RFI.
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2: Et bonjour, ravi de vous retrouver en ce lundi de rentrée sur RFI. On est ensemble jusqu'à 10h pour un tour du monde de l'actualité. Au programme, la situation au Niger, le Népal, la Chine et un sommet à partir d'aujourd'hui, l'organisation de coopération de Shanghai. C'est à la une de votre journal, Diane Berger, bonjour.
4: Bonjour Andréane, bonjour à toutes et tous.
2: Et ça commence ce sommet à Bishkek en Asie centrale.
4: La capitale du Kyrgyzstan qui accueille donc le sommet de l'OCS, l'organisation de coopération de Shanghai, qui regroupe plusieurs pays qui rejettent l'hégémonie américaine. En premier lieu, l'Iran et ses alliés. Et cela alors que Washington a repris cette nuit ses frappes contre l'Iran. Téhéran a répliqué contre des positions américaines au Moyen-Orient et un navire a pris feu dans le détroit d'Ormuz après avoir heurté des mines, selon les autorités iraniennes. Une catastrophe naturelle titanesque et une communication verrouillée. Près d'une semaine après les crues meurtrières autour de la frontière entre la Chine et le Népal, Pékin bloque la diffusion d'informations sur l'ampleur de la catastrophe sur son territoire. Et puis un nouveau vaccin, un candidat sur les rails pour lutter contre la souche responsable de l'épidémie d'Ebola en République démocratique du Congo.

0: Go, on vous expliquera ses particularités avec Patient Ligaudy.
1: De nombreux détracteurs des États-Unis se retrouvent aujourd'hui à Bishkek,
0: la capitale du Kyrgyzstan, qui accueille aujourd'hui et demain le 25e sommet de l'OCS, l'Organisation de coopération de Shanghai. Doivent s'y retrouver de nombreux chefs d'État alliés de la Chine, de la Russie. Et c'est loin d'être anodin dans ce contexte de guerre au Moyen-Orient, des alliés de l'Iran à Bishkek, Théo Bourgerigons.
2: C'est dans une capitale entièrement bouclée par les forces de l'ordre que se prépare le sommet de l'Organisation de coopération de Shanghai. 21 chefs d'État sont attendus mardi, dont le président chinois Xi Jinping, son homologue russe Vladimir Poutine, Massoud Pezeshkian, le président iranien, ou encore le premier ministre indien Narendra Modi. L'agenda du sommet est gardé secret, l'information distillée au compte-gouttes, mais l'objectif semble clair, exprimer une solidarité de groupe envers l'Iran, comme le décrypte Sherbek Jourayev, cofondateur du think tank indépendant Crossroads Central Asia.
3: Tous pourraient s'accorder sur un message général où ils refusent d'accepter l'imposition unilatérale de règles par l'Occident et notamment par les États-Unis. Ce serait une réponse directe et ferme aux annonces de Washington selon lesquelles tout pays commerçant avec l'Iran serait sanctionné par les États-Unis.
2: Des menaces américaines qui visent surtout Moscou et Pékin, à Bishkek, on tentera donc de faire front uni malgré les divergences d'un pays à l'autre sur la stratégie à suivre vis-à-vis de Washington. La tenue du sommet au Kyrgyzstan, membre fondateur de l'organisation, rappelle aussi l'importance de l'Asie centrale, affirme Sherbek Jourayev.
3: Avec deux guerres au nord, en Ukraine, et au sud, en Iran, l'Asie centrale devient un corridor économique vital pour relier la Chine à l'Europe.
2: Une conférence que Washington et Bruxelles suivront sans doute de très près. Théo Bourgerigons, Bishkek, RFI.
1: Et Washington, justement, a repris ses bombardements contre l'Iran.
0: Ce sont les premières frappes depuis un mois. L'armée américaine explique avoir visé l'île iranienne de Larak hier soir, après y avoir vu les gardiens de la Révolution préparer des lanceurs de roquettes chargés de mines dans le détroit d'Ormuz. Téhéran a promis des représailles et les attaques ont commencé, Siavosh Ghazi.
4: Le président iranien a été très clair. L'Iran ne cherche pas la guerre, mais répondra à toute agression contre son territoire. Après les deux attaques qui ont été menées contre l'île de Larak par les forces américaines, l'Iran a répondu en frappant d'une part deux bases américaines en Jordanie, des bases où sont stationnés des avions F-35, mais aussi des avions ravitailleurs, mais également une base américaine aux Émirats Arabes Unis avec des drones d'attaque, une base qui, selon l'armée régulière iranienne, est utilisée par les Américaines pour organiser et diriger les attaques contre l'Iran. Donc, c'est une réponse très dure de la part de Téhéran. Cette tension s'explique par le fait que l'Iran contrôle de plus en plus le détroit d'Ormuz et empêche le trafic maritime. Contrairement à ce que disent les Américains, il y a de moins en moins de bateaux marchands et de pétroliers qui traversent le détroit d'Ormuz, y compris par la partie sud du détroit qui se trouve dans les eaux territoriales omanaises. Donc c'est pour cette raison qu'il y a cette poussée de tension de nouveau entre l'Iran et les États-Unis.
0: Siavosh Ghazi, justement, Téhéran affirme qu'un navire a pris feu dans le détroit d'Ormuz après avoir heurté des mines iraniennes, alors même qu'hier, l'armée américaine assurait avoir fini le déminage des voies de navigation internationale.
1: Le premier ministre du Népal déplore une catastrophe d'une ampleur inimaginable et déchirante.
0: Après les crues dévastatrices qui ont ravagé la semaine dernière cette région montagneuse à la frontière chinoise, un secteur de l'Himalaya prisé des pèlerins et des alpinistes du monde entier. Le dernier bilan donné il y a quelques instants par les autorités népalaises vient de monter. Il est désormais de 903 morts et 4247 disparus. Les chances de les retrouver en vie sont devenues extrêmement maigres. De nombreux bâtiments sont également ravagés. Côté chinois, Pékin communique abondamment sur les opérations de secours. En revanche, pas de témoignages ni d'images sur la gravité de la crise. Une opacité particulièrement forte dans un Tibet sous haute surveillance, Claire Broadhurst.
5: Une vague de boue et d'eau emporte le poste frontière entre la Chine et le Népal. Des dizaines de personnes courent pour échapper au torrent. Ces images ont fait le tour du monde, mais en Chine, elles ont presque aussitôt disparu des réseaux sociaux. La télévision publique n'en a diffusé qu'une image fixe et depuis, les médias officiels montrent surtout les secouristes à l'œuvre, équipes progressant dans les décombres, routes dégagées, moyens mobilisés. Presque rien sur les victimes. Aucun témoignage de survivants, aucune famille à la recherche d'un proche, très peu d'images amateurs. Difficile donc de mesurer précisément l'ampleur du désastre côté chinois. Les journalistes étrangers ne peuvent pas se rendre librement au Tibet et contacter des habitants les expose à des poursuites. Pékin publie des bilans mais contrôle étroitement le récit. Une consigne locale demande d'ailleurs au cadre du parti de préserver l'ordre social et la confiance de la population. Sauf qu'en effaçant les images et les appels à l'aide, les autorités chinoises ne masquent pas seulement la catastrophe, elles privent aussi les familles d'informations essentielles sur leurs proches disparus. Cléa Broderst, Pékin, RFI.
0: Le calme semble être revenu à Niamey après la mutinerie qui a secoué la capitale du Niger dans la nuit de vendredi à samedi dernier, déjouée par la junte avec l'aide des paramilitaires russes du groupe Africa Corps. Plusieurs quartiers ont été bouclés, la sécurité renforcée. Il y a eu plusieurs morts et des arrestations, mais les autorités ne donnent pour l'instant aucun chiffre. Et le chef de l'État, le général Tiani, n'est lui toujours pas réapparu publiquement.
1: C'est à la une et également ce nouveau projet de vaccin contre la souche Bundibugyo du virus Ebola.
0: Face à l'épidémie qui touche la République démocratique du Congo, la CEPI, la Coalition pour les innovations en matière de préparation aux épidémies, va accorder plus de 16 millions de dollars au groupe égyptien Minafar pour soutenir ses recherches. Objectif, pouvoir injecter son candidat vaccin à un être humain le plus vite possible. C'est le cinquième projet soutenu par la CEPI, mais patient Ligodi, il faut le préciser, ce produit reste expérimental et ne pourra pas être utilisé tout de suite contre l'épidémie.
6: La particularité de ces candidats vaccins tient d'abord à la technologie utilisée. Un virus très affaibli et incapable de se multiplier dans les cellules humaines doit servir de véhicule pour présenter au système immunitaire des protéines du virus Bundibugyo. Selon la Coalition pour les innovations en matière de préparation aux épidémies, CEPI, c'est le seul candidat de son portefeuille conçu pour stimuler à la fois la production d'anticorps et la réponse de certaines cellules immunitaires, avec l'objectif d'obtenir une protection complète et durable. Mais cette capacité doit encore être démontrée. Le projet doit d'abord passer par les études précliniques. Il entrera ensuite en phase 1, un premier essai chez l'être humain destiné à évaluer sa sécurité et sa capacité à provoquer une réponse immunitaire. La production sera partagée entre Berlin et le Caire. La filiale allemande ProBioGen fabriquera d'abord le principe actif, puis Minapharm réalisera en Égypte les produits finaux. Le groupe prévoit ensuite de transférer également au Caire la fabrication du principe actif. Si la phase 1 est concluante, des essais plus avancés seront encore nécessaires avant une éventuelle autorisation d'urgence. La CEPI veut conduire au moins 2 vaccins contre Bundibugyo jusqu'à cette étape.
0: Patient Ligodi, et puis on rappelle les chiffres de cette flambée de cas d'Ebola depuis la mi-mai, début de la 17e épidémie du virus en cours, donc en République démocratique du Congo. Il y a eu 5945 cas confirmés, dont 2860 deux décès.
1: RFI 5h09 à Reykjavik et en temps universel. L'Islande ne deviendra pas le 28e pays membre de l'Union européenne.
0: Le non l'a emporté hier au référendum sur la reprise des négociations d'adhésion avec l'Union européenne, avec un peu plus de 52% des suffrages exprimés. Un vote serré et un revers pour l'Union européenne, Elena Loison.
7: C'est par une très courte communication que la Commission européenne a réagi hier après-midi en affirmant respecter le choix du peuple islandais, mais en rappelant aussi que l'Islande reste un partenaire proche de l'Union européenne. À Bruxelles, ce vote sonne comme un petit coup. Les conséquences concrètes sont certes très limitées, car l'Islande fait partie de l'espace économique européen et applique une large partie de la législation communautaire, mais on aurait aimé pouvoir envoyer un signal d'unité du continent dans un contexte géopolitique très tendu. Surtout, on espérait secrètement qu'une intégration de l'Islande, prévue comme très rapide, relance la politique d'élargissement de l'Union, aujourd'hui engluée autour de l'accès au bloc des pays des Balkans et de difficultés dans la prise de décision à 27, notamment en faisant entrer d'un même coup dans les prochaines années l'Islande, l'un des pays les plus riches du continent, et le Monténégro, l'un des pays les plus pauvres, candidat à l'accession depuis plus de 15 ans. Un ticket qui était perçu comme plus facile à faire accepter aux 27 États membres qui doivent donner leur accord à l'unanimité pour l'adhésion de nouveaux pays. Elena Loison, Bruxelles, RFI.
0: Autre défi pour l'Europe, celui de sa défense sur fond de menaces russes et de risques d'extension de la guerre en Ukraine. Emmanuel Macron, le président français, se rend à ce sujet en Suède aujourd'hui pour acter le rapprochement militaire des deux pays avec la vente de 4 frégates françaises, mais aussi des exercices communs et une coopération renforcée entre les deux armées pour sécuriser la mer Baltique et la mer du Nord.
1: La question qui agite la classe politique française à présent, c'est celle de la succession d'Emmanuel Macron. Hein.
0: La prochaine présidentielle a lieu dans moins de 8 mois et plusieurs forces politiques choisissent en ce moment qui les représentera. Hier, le chef du PS, Olivier Faure, a confirmé qu'il va être candidat à la primaire organisée par son parti, face notamment à l'ancienne ministre Ségolène Royal et à celui qui donnait favori, Raphaël Glucksmann, de Place Publique. Au centre droit maintenant, le camp macroniste est toujours divisé et l'un de ses poids lourds, Gérald Darmanin, a organisé hier à Tourcoing sa rentrée politique entourée de plusieurs centaines de sympathisants avec en invité Édouard Philippe, le maire du Havre et candidat à la présidentielle, à qui il a apporté son soutien récemment, Valérie Gasse.
1: Édouard Philippe est à l'offensive et dans sa séquence de rentrée, venir à Tourcoing aux côtés de Gérald Darmanin était une étape importante. Les deux hommes amis dans la vie sont aussi maintenant alliés dans la campagne. Gérald Darmanin a expliqué son soutien.
8: Aujourd'hui, la seule personne qui peut être au second tour de l'élection présidentielle, qui peut gagner l'élection présidentielle, qui peut avoir une majorité parlementaire à l'Assemblée nationale, c'est Édouard Philippe.
1: Un choix politique assorti d'attentes explicites. Gérald Darmanin veut être l'aiguillon social et populaire d'Édouard Philippe, comme Philippe Séguin l'avait été pour Jacques Chirac. Le candidat Horizon s'en félicite.
9: C'est précisément parce que nous ne sommes pas identiques que ton soutien et ton invitation aujourd'hui prennent tout leur sens.
1: Le sens, c'est que la diversité n'empêche pas le rassemblement sur des valeurs communes. État de droit, Europe, autorité, climat. Un message à la droite et au centre qu'Édouard Philippe veut rassembler derrière lui.
9: Le problème, c'est pas la diversité, le problème, c'est la division.
1: Édouard Philippe prône une recomposition politique.
9: Il s'agit de construire le contrat de gouvernement ou le nouveau parti, ou la nouvelle confédération de partis qui permettra à tous ceux qui veulent unir leurs forces au service du pays de gouverner ensemble.
1: Une mission confiée à Gérald Darmanin.
9: Ton rôle dans la préparation de cette recomposition sera central.
1: Une manière de proposer aux Français une nouvelle méthode de gouvernement comme une arme.
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15: Bonjour à tous et bienvenue sur Radio de la Save pour un tout nouveau rendez-vous de Chut, on écoute la télé, la quotidienne. Et je vous souhaite un bon réveil et surtout un bon début de semaine. J'espère que vous allez passer un bon moment avec nous. On va dérouler ensemble le plateau télé de votre soirée de ce lundi. On va parler de l'infomédia, évidemment du jour. Et puis on va également vous réveiller avec l'actualité des tournages en France cette semaine. Alors c'est parti.
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15: Allez, on va démarrer cette première quotidienne de cette rentrée avec le programme télé de votre soirée de ce lundi 31 août avec ce soir sur TF1 un épisode inédit de Camping Paradis. Après toutes les rediffusions de cet été, on va avoir droit à un épisode inédit intitulé Coup de cœur au paradis ce soir sur TF1. Et puis sur France 3, Le Bon, la Brute et le Truand de Sergio Leone avec Clint Eastwood. Tandis que Canal+ proposera la série Gomorra, les origines avec la saison 1 qui continue épisode 3 et 4. Sur France 4, c'est Folle Amanda, la pièce de théâtre qui va vous être proposée avec Michel Bernier, Patrick Braoudet. Et puis sur France 5, Burning Man, le désert de tous les possibles, un documentaire inédit. Et puis sur M6, on passe à double vitesse avec deux épisodes de L'Amour est dans le Pré. Et on continue à découvrir évidemment les speed dating de nos agriculteurs. Sur Arte, ce soir, ce sera L'Arme à gauche avec Lino Ventura. Sur LCP, Suzanne Lenglen, Le cours de la liberté, un documentaire d'Olivia Laurin. Sur W9, Seul sur Mars, du cinéma. Sur Gulli, Bryce de Nice, avec Jean Dujardin. Et puis sur ses stars, Gad Elmaleh avec son spectacle D'ailleurs. Sur TMC, World War Z. Sur TFX, Appel d'urgence. Sur TF1 série film, La mort dans la peau. Sur Sister, c'est Kaamelott. Et puis sur RMC Découverte, un documentaire inédit sur Chambord, Les secrets d'un chantier monumental, de Hélène Gombert. Et puis notre coup de cœur de ce lundi soir, il va à France 2 qui va lancer sa mini-série événement Le Rouge et le Noir avec Victor Belmondo, Virginie Ledoyen et Camille Raza. Dans une France troublée, Julien Sorel, pauvre fils de charpentier, est prêt à tout pour s'élever socialement. Un très beau casting dans évidemment l'adaptation de l'œuvre de Stendhal qui va vous être proposée ce soir sur France 2.
16: Moi je suis pas fait pour la tranquillité, je serai général ou évêque.
17: Arrête avec ton Napoléon. Ton destin est celui d'être prêtre.
18: Mais comment voulez-vous que je sois à la fois garde d'honneur et sous-diacre ?
19: Vous irez vous changer en vitesse au presbytère.
20: C'est ainsi, mon cher Sorel, que vous passerez du rouge au noir. Il faudra bien choisir un jour.
21: La vie est parfois cruelle.
22: J'ai une confidence à vous faire. Je crois bien que je vous aime.
23: Vous êtes fou ?
18: Non, je suis libre. Libre comme l'air.
24: Rejoins-moi dans ma chambre.
25: Depuis qu'il est ici, je me méfie de ce garçon.
26: Certaines personnes vous veulent du mal.
27: Comprenez qu'il faut toujours nourrir ses ennemis.
18: Je crois que je deviens fou. Quand cette lettre parviendra, je serai peut-être mort.
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15: Allez, dans l'infomédia de ce lundi. Lundi prochain, tournée il y a un an à Toulouse et en Occitanie. Les 6 épisodes de la série La Cible seront diffusés donc dès lundi prochain à partir de 21h10 sur TF1 sur un format de 52 minutes pour cette mini-série. Fiction écrite par Déborah Adjet-Jarmon et Laurent Vachaud et en collaboration avec Yvan Fégivert. Une production d'MD avec au casting Thomas Sisley, Fovoto, Thierry Frémont, encore Pierre-Yves Bon et Vincent Hénen. L'histoire du Hugo, qui est un garde du corps qui traverse un divorce compliqué avec son ex-femme qu'il aime encore. Et le jour où il vient fêter l'anniversaire de son fils, son ex-femme et ses deux enfants sont kidnappés. Rapidement, l'enquête de police suspecte. Alors qu'il est sur le point d'être déféré, il n'a d'autre choix que de s'échapper pour retrouver femme et enfants, tout en fuyant la police convaincue de son implication. Une course contre la montre s'enclenche jusqu'au moment où il va découvrir qu'il ne savait pas tout de sa femme.
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15: Et dans l'actualité des tournages cette semaine pour France Télévisions, tournage du téléfilm en ce moment, Danse Mortelle à Confolens, en pleine effervescence. Le tournage a eu lieu pendant le Festival des Danses du Monde. Le corps d'un historien est découvert pendu dans les coulisses avant que l'on comprenne qu'il a été assassiné. La lieutenante Anna Berthier, fraîchement arrivée de Paris, et Paul Giraud, flic local fragilisé par un traumatisme, plonge dans une enquête où la mémoire du festival cache des secrets bien plus sombres. Entre tradition, rivalité locale et silence familiaux, la danse devient le masque d'un passé prêt à ressurgir. Le tournage se poursuit actuellement dans la région d'Angoulême avec Astrid Ross, Xavier Robic, Anne Suarez et Evelyn Bouix. Et puis en tournage depuis le 20 juillet dernier, la comédie Les Secs Pas 3 est en cours. Le film d'Hakim Bougaraba avec un scénario de son frère Ali bien sûr et Hichem. Avec Hichem Bougaraba bien sûr qu'on retrouvera Redouane aussi. Et Masmet fera son retour dans ce troisième opus après avoir pris des chemins totalement différents. Les anciens SECPA de Marseille ont grandi, enfin presque. Hichem, devenu professeur remplaçant, est muté dans un collège du nord de la France que tout le monde semble avoir abandonné. Loin de sa femme enceinte, il découvre un établissement menacé de fermeture, rongé par le manque de moyens. Si le collège disparaît, les élèves SECPA seront dispersés dans d'autres établissements où ils risquent une nouvelle fois d'être laissés de côté. Alors qu'il pense abandonner dès sa première semaine, Hichem décide finalement de tout faire pour monter le niveau de ses élèves et sauver le collège afin d'obtenir les aides promises à sa rénovation. Et pour cela, il va réunir une dernière fois toute son ancienne bande. Kader, Walid, Saïd, Charlie, Lassen et Aril débarquent alors dans le Nord sous de fausses identités de professeurs. Leur mission, remettre le collège sur pied. Leur problème, ils sont encore pires que les élèves. Avec la participation de Canal+, M6 et Amazon qui diffuseront le film.
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15: Et on termine comme chaque jour par les anniversaires de stars. Et c'est l'anniversaire aujourd'hui de l'ex-Miss France et mannequin Rachel Legrain-Trapani qui fête aujourd'hui ses 38 ans. On va souhaiter également un joyeux anniversaire à Vincent Delerme, le chanteur fête aujourd'hui ses 50 ans. On va souhaiter un joyeux anniversaire à l'actrice Sophie Quinton qui fête aujourd'hui ses 50 ans également. Et puis un joyeux anniversaire à Richard Gere qui fête aujourd'hui ses 77 ans.
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15: 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Vous avez également à votre disposition nos réseaux sociaux Facebook et Instagram où vous pouvez nous retrouver en pianotant simplement Chute on écoute la télé, et vous pouvez aussi nous retrouver via notre application pour Android Chute on écoute la télé que vous pouvez télécharger pour écouter nos émissions. Je rappelle que les rendez-vous de Chute on écoute la télé sur Radio 2 à Save, c'est du lundi au samedi à 7h10 et 18h10, et qu'aujourd'hui c'est lundi et que vous avez la grande hebdo de Chute on écoute la télé de 14 à 15h pendant une heure. Nous allons vous accompagner pour décortiquer l'actualité culturelle de la semaine avec tous nos invités. Un rendez-vous évidemment à ne pas rater. Alors je vous laisse en bonne compagnie avec toute l'équipe de votre radio. Une bonne matinée à l'écoute de nos programmes et je vous retrouve donc tout à l'heure à 14h pour le grand rendez-vous de Chute on écoute la télé, l'hebdo. À tout à l'heure.
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1: Un week-end placé sous le signe de la convivialité, du partage et de la bonne humeur, c'est du 4 au 6 septembre avec la fête locale de Montaigu-sur-Save organisée par le comité des fêtes. Au programme du vendredi 4, 18h30 apéritif des nouveaux arrivants, 19h30 rogaille saucisse sans réservation, 22h15 retraite au flambeau, 22h30 feu d'artifice, soirée animée par l'orchestre Demeures et compagnie. Samedi 5 septembre, 9h30 messe à la chapelle Notre Dame d'Allée, 11h dépôt de gerbes au monument aux morts, 11h30 apéritif offert par la mairie sur la place de la mairie, 14h concours de pétanque en doublette, 19h30 grillade et panini sans réservation, animation musicale tout au long de la soirée. Au programme du dimanche 6, 10h petit déjeuner offert par le comité des fêtes sur la place de la mairie, à 10h et à 14h30 balade historique du village Montaigu d'hier à aujourd'hui, départ de la place de la mairie. Ensuite, l'après-midi, marché artisanal à la Camerle, activité associative également à la salle des fêtes, suivi à 16h30 d'un goûter de clôture offert par le comité des fêtes, toujours à la Camerle. Contact et renseignements par mail à cdf.montaigu@gmail.com ou bien au 06 22 34 04 11 06 22 34 04 11. Fête du village de Montaigu-sur-Save, le week-end du 4 au 6 septembre. Le MGT, l'école de musique de la Gascogne toulousaine de l'Île-Jourdain, sera présente lors du forum des associations le samedi 5 septembre, notamment pour les inscriptions. La reprise des cours étant prévue à partir de lundi 14 septembre. De la musique pour tous les âges, tous les styles et tous les niveaux. Plus de renseignements sur le site internet écoledemusiquegt.com ou bien au 05 62 07 17 48 05 62 07 17 48 Forum des associations le samedi 5 septembre du côté de l'Île Jourdain. L'école de musique de la Gascogne toulousaine vous y attend. Samedi 5 septembre

0: Le foyer rural de Brax organise l'ouverture de sa saison 2026-2027 en fanfare au jardin du Prieuré. Début des festivités à 17h15 avec le jazz manouche et les copains du marché, suivi à 18h du Quartetto Taffy et les musiques du monde. À 19h30, auberge espagnole, pensez à apporter assiettes, couverts et gobelets, seront présents la Braxéenne et Tom Truck de Saint-Paul-sur-Save. Possibilité également de se restaurer auprès des commerçants du village. Ensuite, à 21h30, ciné sous les étoiles avec la projection en plein air du film En fanfare d'Emmanuel Courcol. Entrée gratuite pour les concerts et le cinéma. Rendez-vous le samedi 5 septembre du côté de Brax au jardin du Prieuré, avenue du Château d'Eau. Du côté de Grisolles, les anciens du rugby Los Engranieros organisent un grand loto le dimanche 6 septembre à 15h. Rendez-vous au centre socio-culturel de Grisolles, chemin du canal. Une partie bingo, 12 parties d'une quine, suivie d'une double quine et d'un carton plein, 2 parties à carton plein et tombola. Prix du carton 3 euros, 10 euros les 6 et 18 euros les 12. Pour le bingo, 2 euros le carton et 5 euros les 3. Buvette et pâtisserie sur place. Rendez-vous des familles à la base de loisirs de Boucone le dimanche 6 septembre de 14h à 16h avec une initiation au soft golf, approche ludique et décomplexée du golf traditionnel. C'est à partir de 10 ans ou bien à partir de 6 ans si l'enfant est accompagné. Les places sont limitées. Réservation au 05 61 85 40 10. 05 61 85 40 10. Un moment de partage intergénérationnel générationnel et gratuit le dimanche 6 septembre à la base de loisirs de Boucone.
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2: Depuis près de 30 ans, le festival de cinéma Rencontre à la campagne à Rieux-Pérou rassemble les amoureux du 7e art autour d'une programmation exigeante, des avant-premières, des rencontres avec des réalisateurs, des acteurs et avec celles et ceux qui font le cinéma d'aujourd'hui. Plus qu'un simple festival, c'est un moment de partage qui permet de rendre le meilleur du cinéma mondial accessible à tous. Elisabeth Morel, membre de la direction collégiale de l'association Rencontre à la campagne.
3: L'association Rencontre à la campagne, je pourrais dire que c'est vraiment une belle aventure, puisqu'elle a été créée en 1998, et c'était avec vraiment le désir de faire vivre, revivre le cinéma d'Allebourg, puisqu'à Rieux-Pérou, on allait au cinéma de 1945 jusqu'à l'arrivée de la télé dans les années 60, et là, c'est là que ça a capoté. Donc, c'était cette volonté-là, et surtout la volonté de faire découvrir des œuvres personnelles et de qualité, qui sont peu diffusées hors des grands circuits de distribution, surtout des films qui nous touchent par leur sensibilité, leur regard sur le monde. Donc voilà, c'était vraiment aussi la volonté de montrer qu'à la campagne, le monde rural y vit. Il vit et que c'est un lieu d'échange avec des artistes, des musiciens, des troupes de théâtre qui créent, qui se produisent ici. Et le cinéma fait partie de ce tout et c'est un art, c'est pas qu'une grande industrie. Donc il permet la rencontre d'autres cultures, d'autres peuples et c'est vraiment là-dessus qu'on a mis nous l'accent sur la 29e édition.
2: Une 29e édition du festival de cinéma Rencontre à la campagne, ouverte sur le monde et qui se tiendra du 9 au 13 septembre à Rieux-Pérou en Aveyron.
3: Alors pour 2026, nous vous lançons une invitation. Une invitation à partager avec nous nos envies de cinématographie issues des quatre continents en 25 films et 5 jours, du matin jusqu'au soir. Nous parcourons les regards de cinéastes du monde entier, d'époques différentes. On aura des avant-premières, des fictions, des documentaires, des films d'animation, des films de patrimoine. Tout ça pour ouvrir en fait notre regard sur des sujets politiques et sociétaux. Et puis, ce qui est important pour nous, c'est aussi la rencontre, comme le porte le nom de l'association, Rencontre à la campagne. Donc, on est vraiment heureux de faire de Rieux-Pérou et du cinéma pendant le festival, un lieu ouvert à tous, un lieu vraiment de rencontre entre les gens de cinéma et puis surtout de rendre accessible, comme nous le faisons tout au long de l'année, des œuvres exigeantes.
2: Ce numéro de 180 secondes a été réalisé par CFM Villefranche pour l'Assemblée régionale des radios associatives dans le cadre d'un partenariat avec la région Occitanie-Pyrénées-Méditerranée.
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2: Vous écoutez RFI, les 8h à Niamey, 9h à Paris. Et 7h en temps universel, lors d'un nouveau journal sur la radio du monde à la une, Diane Berger, le sommet de l'organisation de coopération de Shanghai.
3: Les pays qui la composent se réunissent à Bishkek, la capitale du Kyrgyzstan, avec pour objectif contrer la domination américaine. Au-delà de ce projet commun, les divisions sont nombreuses, notamment au sujet de la guerre au Moyen-Orient. Parmi les membres de l'organisation, l'Iran, qui a de nouveau été frappé par les États-Unis après un mois sans attaque directe. Comment faire venir les secours quand les routes sont coupées, les ponts détruits? Au Népal, les opérations des secouristes relèvent du défi, 5 jours après les crues qui ont tué au moins 900 personnes. Nous verrons aussi dans ce journal les grandes leçons que l'on peut tirer de la mutinerie déjouée à Niamey, la capitale du Niger, dans la nuit de vendredi à samedi. Et au Mexique, des milliers de personnes demandent justice pour leurs proches disparus. On en compte plus de 130 000 dans le pays.
2: On débute donc ce journal avec le 25e sommet de l'Organisation de coopération de Shanghai.
3: Ses membres se retrouvent aujourd'hui et demain à Bishkek, au Kyrgyzstan. Ensemble, ils représentent 3,4 milliards d'habitants, un quart du PIB du globe. L'organisation, fondée sous l'impulsion de la Chine, de la Russie et de plusieurs pays d'Asie centrale, s'est élargie. Sont donc attendus notamment Massoud Pezeshkian, le président iranien, et Narendra Modi, le premier ministre indien, des pays au profil très différent, mais avec un objectif commun, lutter contre l'hégémonie américaine. Bonjour Nicolas Roca.
4: Bonjour.
3: C'est le dossier de ce journal, ce sommet de Bishkek, qui est donc avant tout un rassemblement sans les États-Unis et leurs alliés.
4: Oui, rappelez-vous de Xi Jinping entouré par Vladimir Poutine et Kim Jong-un, ou encore serrant la main de Narendra Modi l'année dernière en Chine. Nouvelle démonstration de force cette année du dirigeant chinois pour les 10 États membres et les pays observateurs ou bien partenaires. L'organisation a un objectif clair. Emmanuel Véron, chercheur au Centre associé de géopolitique de HEC.
5: C'est nécessairement une occasion pour les pays participants et notamment les pays qui ont du poids dans l'organisation, donc Chine bien sûr, Russie sûrement moins, et puis d'autres, de manifester l'importance de sa capacité à organiser un forum international régulier qui n'est pas dans la sphère occidentale.
4: Et l'organisation ne cesse de s'élargir avec de nombreux pays invités, à l'image du Togo cette année, l'ajout fréquent de nouveaux membres. Certains pourraient être annoncés à Bishkek.
3: Et donc ces États sont réunis par leur rejet de l'Occident.

0: Mais ils ne parlent pas pour autant d'une seule voix, Nicolas.
1: Oui, car l'organisation fait cohabiter de grands rivaux, l'Inde et la Chine, l'Inde et le Pakistan, l'Iran et différents pays du Golfe. Se réunir, discuter malgré les différences, c'est aussi l'objectif d'une structure opposée à celle de l'OTAN qui réunit les États-Unis et leurs alliés. Emmanuel Linco, professeur à l'Institut catholique de Paris et directeur de recherche à l'IRIS.
2: L'OTAN est une organisation militaro-politique et avec un système d'alliance contraignant qui est totalement inexistant au sein de l'organisation de coopération de Shanghai. Et c'est précisément là où sans doute le bât blesse, c'est-à-dire que c'est une organisation qui est force de proposition, mais qui a réalisé en définitive peu de choses.
1: Difficile d'avancer concrètement, même sur les questions de sécurité, priorité pourtant de l'organisation, alors que l'Inde et le Pakistan, par exemple, ne cessent de s'accuser mutuellement d'aider des groupes terroristes.
0: Ces limites, elles sont aussi visibles quand on scrute la crise au Moyen-Orient. Un pays membre de l'Organisation de coopération de Shanghai, l'Iran, a d'ailleurs encore été frappé cette nuit.
1: Oui, le sujet devrait être au cœur des deux jours de réunion, mais imaginer une réponse collective est difficile. La Chine, le principal partenaire économique de l'Iran, est menacée par les sanctions américaines, mais le président chinois est attendu à Washington fin septembre. L'Inde est partenaire stratégique des États-Unis, tandis que la Russie, partenaire militaire de Téhéran, le président iranien Massoud Pezeshkian, sera présent à Bishkek avec plusieurs objectifs, selon Clément Terme, spécialiste de l'Iran, chercheur associé au programme Turquie-Moyen-Orient de l'IFRI.
3: La priorité pour la République islamique, c'est de renforcer d'abord sa relation avec la Russie pour la survie du régime, tout simplement. Et le deuxième élément, c'est de projeter une image d'un pays qui ne serait pas aussi isolé que veut le montrer l'administration Trump. Et le dernier enjeu, c'est de structurer un ordre international post-occidental, mais qui soit résolument anti-américain.
1: Téhéran espère aussi chercher au Kyrgyzstan des soutiens économiques alors que le pays est contraint par le blocus américain du détroit d'Ormuz de poursuivre ses échanges à travers ses frontières terrestres.
0: Nicolas Roca du service international de RFI.
4: On en parlait, les États-Unis ont donc de nouveau frappé l'Iran pendant la nuit.
0: Il n'y avait pas eu de telle attaque depuis un mois. Les représailles de Téhéran ont commencé dans la foulée. Les forces iraniennes revendiquent avoir ciblé des positions américaines en Jordanie et aux Émirats. Un pétrolier a aussi pris feu dans le détroit d'Ormuz après avoir heurté des mines. Le retour des affrontements après plusieurs semaines de calme donc. Washington misait plutôt ces derniers temps sur l'étouffement économique de son ennemi. Alors comment expliquer ce changement de stratégie des États-Unis? Élément de réponse avec notre correspondante à New York, Karine Houghton.
5: C'est une attaque surprise mais très ciblée, explique le centre de commandement américain. L'Iran dispose encore de suffisamment de drones et de missiles pour tirer sur les navires transitant par le détroit d'Ormuz et ses lanceurs de roquettes ont été détruits pour éviter qu'ils n'attaquent le transport maritime commercial et les marins civils. Washington signale qu'en plus du paquet de sanctions économiques annoncé la semaine dernière, il continuerait à refuser à l'Iran ce moyen de pression qu'est le détroit dont il veut profiter. Ça, c'est la version officielle. On peut se demander aussi, alors que la presse a souligné la semaine dernière à l'occasion des 6 mois de conflit, comme les réserves de munitions américaines étaient au plus bas, si l'administration Trump n'avait pas eu envie de faire un pied de nez et de signaler à son public qu'elle maîtrisait encore la situation. Cela a fonctionné, Fox News en a immédiatement fait sa une. Le résultat des marchés, lui, ne s'est pas fait attendre. Les prix du pétrole brut ont augmenté hier à l'annonce de l'attaque américaine. Le prix du baril de pétrole américain a ainsi progressé de 1,8%. Karine Houghton, New York, RFI.
4: Le bilan s'est encore alourdi au Népal après les crues meurtrières de la semaine dernière.
0: Il est désormais de 903 morts, 4247 disparus. Les chances de les retrouver en vie sont particulièrement faibles, 5 jours après la catastrophe. Les dégâts sont conséquents, des villages entiers sont paralysés par la boue, les routes sont détruites. Pour les secouristes et les ONG, difficile d'atteindre toutes les personnes qui ont besoin d'aide. Guilhem Delteille.
6: Immédiatement après la crue meurtrière, Handicap International a envoyé une équipe dans les zones sinistrées pour évaluer les besoins. Mais nous sommes toujours dans une phase de compréhension de l'ampleur de la catastrophe, explique Gilles Nouziès, le directeur Asie de l'organisation, car une grande partie de la zone n'est toujours pas accessible.
7: Plus on remonte le cours de la rivière vers le nord, donc vers la frontière avec la Chine, plus l'accès est compliqué par les dégâts causés par la crue. Je pense que tous les ponts ont été emportés, les routes ont été soit détruites, soit encombrées de boue et de débris.
6: Des routes secondaires existent, mais la saison des pluies les rend difficilement praticables. Et habitants comme secouristes et humanitaires vivent aussi avec la menace d'une nouvelle catastrophe.
7: Notre équipe a dû retarder de 24 heures son déploiement sur la zone, précisément en raison de de risques de surcatastrophe. Il y a beaucoup de barrages qui ont été emportés ou endommagés par la crue et qui sont susceptibles éventuellement de lâcher à leur tour. Donc le contexte est dangereux, la situation n'est pas stabilisée.
6: Des dizaines de milliers de personnes ont été regroupées dans des centres d'accueil, mais autorités et organisations humanitaires peinent à évaluer combien d'autres demeurent isolés et fragilisés.
0: Guilhem Delteille.
4: Le calme semble être revenu à Niamey, la capitale du Niger.
0: Mais les questions sont nombreuses après la mutinerie impliquant notamment des agents des forces spéciales dans la nuit de vendredi à samedi. Une mutinerie déjouée par la junte nigérienne et les paramilitaires russes du groupe Africa Corps. Les autorités ne donnent pas pour l'instant de chiffres précis, mais il y a eu plusieurs mutins arrêtés, des personnes tuées. La sécurité a été renforcée, mais cet épisode va laisser des traces, c'est ce que souligne Mathias Ungpe, politologue béninois responsable de l'Institut électoral pour la démocratie en Afrique.
8: Disons que ce qui s'est passé samedi laissera quelques séquelles. D'abord, à la suite d'une tentative de rébellion est toujours ou généralement suivie d'une purge ou des sanctions au sein de l'armée. Disons que la manière dont on gère peut accentuer les fractions, ça peut accentuer les tensions au sein de l'armée. La deuxième séquelle que je vois, c'est que ça peut affecter, ne serait-ce qu'à court terme, la capacité opérationnelle. Puisque maintenant, vous avez une armée où des corps ne sont pas complètement d'accord. Il faut aller à la base des vraies sources, des vraies causes qui ont poussé des militaires à se révolter contre leurs frères. Et que les actions à mener aillent dans le sens également de la recherche des solutions aux vrais problèmes auxquels l'armée nigérienne est confrontée.
0: Le politologue Mathias Ungpe, il répondait à Guillaume Thibault. Et si vous souhaitez approfondir la situation à Niamey 48 heures après la mutinerie, c'est aussi à lire sur notre site www.rfi.fr. Le Premier ministre espagnol vient de faire un point sur l'enquête un mois après l'entrée d'environ 60 000 migrants dans l'enclave de Ceuta, au nord du Maroc. Pedro Sanchez met en cause des fausses informations diffusées, je cite, par une internationale d'ultra-droite et il écarte...
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2: Merci de rester avec nous à l'écoute de RFI, les midis à Paris, 10h en temps universel. Le journal, c'est tout de suite avec vous, Karine Bellicha, bonjour.
3: Bonjour Caroline, bonjour à tous. Téhéran est présent au sommet de l'Organisation de coopération de Shanghai organisée au Kyrgyzstan. Ce forum de pays organisé pour contrer l'influence occidentale au moment où les bombardements américains ont repris contre l'Iran après un mois de pause. Bruxelles fait bonne figure face au vote islandais contre la reprise des négociations d'adhésion, mais le résultat est amer. L'Union européenne perd l'occasion de donner un nouvel élan à sa politique d'élargissement, tandis que ses détracteurs eurosceptiques se réjouissent. Est-ce le début de la fin pour Novak Djokovic à l'US Open? Le tennisman serbe de 39 ans, blessé au dos, a été sorti dès le premier tour, une première en 20 ans dans un tournoi du Grand Chelem. De la situation en Iran, il en sera donc question à Bishkek, dans la capitale du Kyrgyzstan, au sommet de l'Organisation de coopération de Shanghai, groupe de pays en plein essor, entendant contrebalancer l'influence occidentale, comme les dirigeants russes, Vladimir Poutine, chinois, Xi Jinping, indien et pakistanais. Le président iranien, Massoud Pezeshkian, a fait le déplacement avec plusieurs objectifs que détaille Clément Terme, chercheur associé au programme Turquie-Moyen-Orient de l'Institut des Relations Internationales.
4: La priorité pour la République islamique, c'est de renforcer d'abord sa relation avec la Russie, puisque l'existence même de ce partenariat entre l'Iran et l'Organisation de coopération de Shanghai est lié à la volonté russe d'intégrer l'Iran à cette organisation, puisque la Chine a bloqué pendant de très nombreuses années cette entrée de l'Iran. Et c'est à la demande de la Russie que l'Iran participe en tant que membre à part entière de l'Organisation de coopération de Shanghai à cette organisation. Donc il y a un enjeu bilatéral de relation avec la Russie pour la survie du régime, tout simplement. Et le deuxième élément, c'est de projeter une image d'un pays qui ne serait pas aussi isolé que veut le montrer l'administration Trump. Et le dernier enjeu, c'est de structurer un ordre international post-occidental, mais qui soit résolument anti-américain, avec l'espoir à très long terme de voir cette organisation évoluer comme l'OTAN finalement.
3: Clément Terme de l'IFRI, interrogé par Nicolas Roca. Après un mois d'accalmie, les frappes ont donc repris entre Washington et Téhéran. L'armée américaine a bombardé l'île de Larak, située dans le détroit d'Ormuz, affirmant que les gardiens de la Révolution s'apprêtaient à lancer des roquettes. En représailles, l'Iran a attaqué avec des missiles balistiques et des drones des installations de l'armée américaine en Jordanie et une base aux Émirats Arabes Unis. Réaction immédiate et habituelle des marchés, les cours du pétrole sont repartis en hausse, le baril de Brent dépassant le seuil des 90$. Dans ce contexte tendu, le gouvernement israélien a annoncé la signature d'un contrat d'armement de 3 milliards d'euros avec la Grèce. Israël va construire pour Athènes un système de défense aérienne baptisé bouclier d'Achille. L'Iran a déjà menacé des installations militaires américaines en Europe. En Grèce, Washington possède la base de Souda sur l'île de Crète. La consternation est palpable à Bruxelles, même si officiellement la relation avec l'Islande va continuer à se renforcer. Cette île riche et stratégiquement située près du Groenland ne deviendra pas le 28e pays membre de l'Union européenne. Les Islandais ont rejeté par référendum la possibilité de rouvrir des négociations d'adhésion avec Bruxelles. Le non l'a emporté par 52% et c'est un revers pour l'Union européenne et la Loison.
5: C'est par une très courte communication que la Commission européenne a réagi hier après-midi en affirmant respecter le choix du peuple islandais, mais en rappelant aussi que l'Islande reste un partenaire proche de l'Union européenne. À Bruxelles, ce vote sonne comme un petit coup. Les conséquences concrètes

0: sont certes très limitées car l'Islande fait partie de l'espace économique européen et applique une large partie de la législation communautaire, mais on aurait aimé pouvoir envoyer un signal d'unité du continent dans un contexte géopolitique très tendu. Surtout, on espérait secrètement qu'une intégration de l'Islande, prévue comme très rapide, relance la politique d'élargissement de l'Union, aujourd'hui engluée autour de l'accès au bloc des pays des Balkans et de difficultés dans la prise de décision à 27, notamment en faisant entrer d'un même coup dans les prochaines années l'Islande, l'un des pays les plus riches du continent, et le Monténégro, l'un des pays les plus pauvres, candidat à l'accession depuis plus de 15 ans. Un ticket qui était perçu comme plus facile à faire accepter aux 27 États membres qui doivent donner leur accord à l'unanimité pour l'adhésion de nouveaux pays. Hélène Loison, Bruxelles, RFI.
1: La Suède a déjà fourni à la France 2 avions de surveillance aérienne. Cette fois-ci, Paris va livrer des frégates à Stockholm. Aujourd'hui, le président français et le premier ministre suédois vont graver dans le marbre cette commande des navires de guerre permettant notamment de déployer des forces spéciales ainsi que des drones. Sur fond de menaces russes croissantes sur le continent, la visite du président français dans la capitale suédoise doit contribuer, dit l'Élysée, à renforcer la défense européenne comme de l'OTAN. En France, où la campagne pour la présidentielle s'accélère, Édouard Philippe était hier à Tourcoing, dans le nord du pays, aux côtés de Gérald Darmanin, qui organisait, comme à son habitude, sa rentrée politique dans son fief, devant quelques centaines de sympathisants. Plusieurs ministres Renaissance, le parti de Gabriel Attal, lui aussi candidat à la présidentielle, était présent. À 8 mois du scrutin et après l'annonce du ralliement du ministre de la Justice à sa candidature, Édouard Philippe a voulu en faire, Valérie Gasse, un symbole du rassemblement de la droite et du centre qu'il espère réussir.
2: Édouard Philippe est à l'offensive et dans sa séquence de rentrée, venir à Tourcoing aux côtés de Gérald Darmanin était une étape importante. Les deux hommes amis dans la vie sont aussi maintenant alliés dans la campagne. Gérald Darmanin a expliqué son soutien.
3: Aujourd'hui, la seule personne qui peut être au second tour de l'élection présidentielle, qui peut gagner l'élection présidentielle, qui peut avoir une majorité parlementaire à l'Assemblée nationale, c'est Édouard Philippe.
2: Un choix politique assorti d'attentes explicites, Gérald Darmanin veut être l'aiguillon social et populaire d'Édouard Philippe, comme Philippe Séguin l'avait été pour Jacques Chirac. Le candidat Horizon s'en félicite.
4: C'est précisément parce que nous ne sommes pas identiques que ton soutien et ton invitation aujourd'hui prennent tout leur sens.
2: Le sens, c'est que la diversité n'empêche pas le rassemblement sur des valeurs communes. État de droit, Europe, autorité, climat. Un message à la droite et au centre qu'Édouard Philippe veut rassembler derrière lui.
4: Le problème, c'est pas la diversité, le problème, c'est la division.
2: Édouard Philippe prône une recomposition politique.
4: Il s'agit de construire le contrat de gouvernement ou le nouveau parti, ou la nouvelle confédération de partis qui permettra à tous ceux qui veulent unir leurs forces au service du pays de gouverner ensemble.
2: Une mission confiée à Gérald Darmanin.
4: Ton rôle dans la préparation de cette recomposition sera central.
2: Une manière de proposer aux Français une nouvelle méthode de gouvernement comme une arme anti-extrême. Valérie Gasse, Tourcoing, RFI.
1: Sous la menace permanente d'une nouvelle montée des eaux sur des sites difficiles d'accès, les secouristes redoublent d'efforts pour retrouver des survivants près d'une semaine après la crue dévastatrice dans l'Himalaya. Une course contre la montre est notamment engagée pour retrouver une centaine d'ouvriers, possiblement prisonniers d'un tunnel de chantier côté népalais, en plus des 900 morts déjà recensés. Après l'effondrement d'un glacier et une crue exceptionnelle, 5000 personnes sont encore portées disparues. Du tennis, à présent, c'est un événement. Novak Djokovic a été éliminé dès le premier tour de l'US Open, le dernier tournoi du Grand Chelem de la saison. À New York, le Serbe s'est incliné en 5 manches et plus de 4h30 de jeu face à l'Argentin Mariano Savone. Sa quête d'un 25e titre en Grand Chelem devient un peu plus hypothétique. À 39 ans, Novak Djokovic semble être rattrapé par son âge, Baptiste Leduc.
5: J'ai détesté pratiquement chaque moment passé sur le court. Pour quelqu'un qui illumine le tennis mondial depuis plus de 20 ans, les mots de Novak Djokovic après sa défaite contre Mariano Navone sont lourds de sens. 20 ans, c'est aussi le temps qu'il faut remonter pour retrouver la trace d'une élimination du Serbe au premier tour d'un tournoi du Grand Chelem. C'était à l'Open d'Australie en 2006. Le temps a passé et Novak Djokovic a plus que jamais fait ses 39 ans sur le court Arthur Ashe hier, allant jusqu'à s'appuyer sur sa raquette après de longs échanges à cause d'un dos douloureux.
6: Je traîne ces douleurs pratiquement à chaque match et j'ai encore eu des vomissements aujourd'hui. En fait, c'est tout mon corps qui m'a lâché et je n'ai pas pu enrayer la douleur.
7: close it out, you know.
5: Novak Djokovic a vécu un véritable calvaire qui marque sans doute la fin de sa saison et de sa carrière. Le Serbe a souvent répété qu'il ne continuerait pas s'il ne se sentait plus en mesure de performer. Cette année, il compte tout de même une finale à Melbourne et une demi-finale à Wimbledon. Mais cette tournée américaine le poussera peut-être à réfléchir. Djoko a désormais quelques mois devant lui pour décider s'il rempile pour une 23e saison au plus haut niveau.
1: Voilà, c'est la fin de ce journal. Tout de suite, 8 milliards de voisins avec Emmanuel Bastide. Rendez-vous dans moins d'une heure pour RFI Midi.
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9: L'entretien de midi sur Radio de la Save, c'est un circuit court de l'invité local à l'auditeur. Le café associatif Le Buvard, toujours situé à La Serpredère, les Irréductibles, il vous donne rendez-vous justement ce mois de septembre avec un programme aux petits oignons toujours aussi riche. Et quel plaisir de retrouver notre cher acolyte. Bonjour Chantal Galichet.
10: Bonjour Lucie.
9: On est content de retrouver le programme. D'ailleurs, après cette pause des festivals, vous reprenez plein feu. Alors ça, c'est vraiment sans mauvais jeu de mots. Hein. Comment s'est passé l'été pour vous et toute l'équipe de bénévoles?
10: Mais écoutez, l'été, on a quand même fait la pause au mois d'août et c'est toujours bienvenu parce que les bénévoles aussi ont besoin de souffler. Mais dans l'ombre des petites mains, on travaillait pour programmer le mois de septembre. C'est notre 8e rentrée déjà, ça a l'air de rien, mais voilà, on souffle notre 8e bougie au Buvard et on est drôlement contents parce qu'on est là, parce qu'il y a des nouveaux bénévoles qui arrivent et parce qu'il y a toujours de la vitalité et des projets.
9: Plein de ressources encore à proposer. D'ailleurs, ce programme tous les jours en septembre, il se passe quelque chose, en gros, hein, en tout cas toutes les semaines. Et on démarre bien sûr avec le 1er septembre.
10: Eh bien, ce mardi, figurez-vous que de 9h à 11h, puisque c'est la rentrée, on fait un café parent au Buvard. C'est toujours un moment particulier, la rentrée. Les parents ont un peu de vague à l'âme parce qu'ils laissent leurs enfants à l'école. Ou alors ils sont très très contents parce que c'est la rentrée qu'ils laissent enfin leurs enfants à l'école. Toutes les versions sont possibles. Mais bref, nous ce qu'on vous propose, c'est un moment de convivialité, d'accueil, de partage pour qu'une fois que les chers bambins ont repris la rentrée des classes, eh ben, vous puissiez, entre parents, vous retrouver et, voilà, et partager ce moment si particulier et si joli quand même qui est un 1er septembre.
9: Tout à fait. On a quand même un petit peu les guilis dans le ventre hein, quand ça approche.
10: C'est ça.
9: pour le 9 septembre.
10: Alors, le 9 septembre de 10h à 11h, eh ben, on reprend la lecture pour les tout-petits. C'est un atelier donc, qui est proposé avec la complicité d'Agnès à la médiathèque de Ségoufiel. Et on est très content de proposer ça. C'est à destination donc, des enfants de 0 à 3 ans et au-delà, avec les assistantes maternelles, avec les parents. Et c'est un atelier qui a bien marché l'année dernière. On s'est régalé. Il y avait plein de petits bambins partout. Et ça a été des très jolis moments. Donc on signe, on resigne et on repart.
9: Allez, c'est reparti avec, avec Agnès de la médiathèque de Ségoufiel. Le fameux rendez-vous du 10 septembre.
10: Le 10 septembre, 19h-21h, karaoké. Vous avez eu envie de chanter tout l'été, vous n'avez pas osé. Ou alors vous vous êtes découvert une voix de chanteur d'opéra. Venez au karaoké de 19h à 21h. C'est convivial, c'est familial. Et voilà, il n'y a pas de souci. Vous serez accompagné dans le chant. C'est un moment très sympa.
9: Maintenant, on va du côté du 12 septembre.
10: Alors, le samedi 12 septembre, de 10h30 à 12h30, c'est également un atelier qui repart. C'est l'atelier des conteurs amateurs. Donc, si vous avez envie, si vous aimez raconter des histoires, si vous avez envie de partager des textes que vous aimez, c'est un bel espace pour s'entraîner avec beaucoup de bienveillance, des exercices pour se mettre en route et puis, voilà, des conseils pour continuer à apprendre à compter, ce qui est quand même une bien jolie. Hein. C'est que c'est quand même une bien jolie faculté qu'on a raconté des histoires.
9: Et ça fait plaisir de les écouter. Et justement, pour ce plaisir du conte, vous proposez notre rendez-vous le 13 septembre.
10: Le 13 septembre, c'est notre premier spectacle pour enfants de la saison. Donc ce sera à 16h30. Et ce spectacle s'appelle Le Voyage de Zaccario. Ils sont deux sur scène. C'est un conte musical pour enfants à partir de 8 ans, proposé par la compagnie de la Hulotte. Et ces deux comédiens sont également avec des instruments qui nous viennent de l'Orient et nous embarquent au pays des rêves et des sultans.
9: Eh bien, on y va à fond. On continue avec un rendez-vous aussi très apprécié des chers lecteurs et lectrices, le 16 septembre.
10: Et le 7 septembre, reprise du Café Lecture à 20h30. Vous venez avec ce que vous avez lu, par exemple, cet été, ce qui vous a enthousiasmé, ce qui vous a plu. Et on fait des trocs livres et on repart avec des choses plein notre besace. Et on se retrouve le mois d'après pour se raconter ce qu'on a lu. Et c'est trop bien.
9: Et d'ailleurs, l'été, c'est le moment parfait pour aussi se éliminer la pile à lire. Vous savez, cette fameuse pile qu'on se dit « Oui, cet été, je vais lire !»
10: Qui parfois prend de la place. Oui. Sur la table de nuit, quand ça n'est pas sous le lit, quand ça a vraiment commencé à déborder.
9: Quand ça cale les meubles. Non, là, c'est sûr. Donc, en effet, un plaisir de retrouver ces lectures d'été. Et on continue avec un rendez-vous qui va modifier un petit peu pour cette occasion. L'apéro entre elles, le 17 septembre, il va se passer quoi?
10: Alors, le 17 septembre, c'est la reprise de l'apéro entre elles. Donc, vous savez, l'apéro entre elles, c'est ce moment où on se retrouve exclusivement entre filles le soir pour boire un coup, se raconter, bref, voilà, dans un espace sécurisé. Et sauf que cette fois-ci, on a fait une proposition et que l'apéro entre elles a signé, on va aller à Ségoufielle. Parce qu'à Ségoufielle, il y a le festival Dire et Lire à l'air, qui propose un spectacle qui s'appelle Prends-en de la graine, qui est un très joli spectacle sur les mots. C'est un monsieur, il se balade avec sa chariote, et dans sa chariote, il a des sachets de graines, une vraie grainerie. Sauf que c'est pas des graines, ce sont des mots, et il va nous les sortir de sa chariote. Donc, on a dit, on va au spectacle à 19h à Ségoufielle parce que ça a vraiment l'air trop trop bien. Et derrière, on boit un coup entre filles, bien sûr. Parce que quand même, l'apéro entre elles, c'est l'apéro entre elles.
9: J'adore. Et c'est essentiel. On continue à garder le bon rythme de l'été. Ou de l'année même, peu importe. On repart maintenant pour un autre rendez-vous avec la voiture, quelque chose autour de nos véhicules. Comment se déplacer? C'est le 18 septembre.
10: Oui, c'est quelque chose qui nous préoccupe à la Serre Pradère de façon générale et au-delà du buvard. Comme vous le savez, on habite à la campagne et ça va parler à vos auditeurs, Lucie. Et une des questions qu'on se pose, c'est comment réduire l'utilisation de notre voiture individuelle. Vous savez, ce truc indispensable qu'on a en bas de chez nous, qui coûte une fortune, qui pollue, bref, on fait ce qu'on peut avec, et en même temps, on vit à la campagne, donc on a bien du mal à s'en passer. Donc, on va avoir la chance, vraiment la chance, d'avoir trois associations qui interviennent. La Maison des mobilités du Grand Ouest toulousain qui gère donc nos transports de proximité. Rallumons l'étoile, qui est une association qui promeut la création d'un RER toulousain en disant si on arrivait à laisser nos voitures dans les gares, parce qu'il y aurait suffisamment de trains qui passeraient, qui seraient pendulaires, qui circuleraient le soir, qui ne nous planteraient pas à 20h à Toulouse-Matabiau le soir, enfin bref, voilà, ce serait quand même une façon de réduire de façon drastique l'utilisation de la voiture. Et une autre association qui est formidable, moi je les ai rencontrés dans le monde militant, il s'appelle l'OTAT. C'est l'association des usagers et usagères des transports de l'agglomération toulousaine et de ses environs. Et c'est pareil, ils font un boulot de folie pour tout ce qui est promotion du covoiturage, développement des parkings à proximité de la ville et de réfléchir comment on peut se déplacer beaucoup plus intelligemment qu'avec notre seule voiture. Ce qui reste une catastrophe écologique. Voilà. Donc vraiment, 18h-20h, ça va être, je pense, un moment hyper intéressant et qui va peut-être nous permettre d'avoir de nouvelles idées.
9: On a hâte de découvrir ce rendez-vous-là. On s'engage à cette question-là, sur cette question-là en tout cas. On continue sur le même week-end, puisque le 18 septembre à 18h, c'est justement ce rendez-vous-là, mais il y a un concert en suivant.
10: Ah bah oui, il n'aurait pas fallu qu'on s'ennuie. Ah bah oui, Non, quand même, il n'aurait pas fallu qu'on s'ennuie le 18 septembre. Et donc, à 20h30, on a un concert qui s'appelle Bonjour, au revoir, Hello, goodbye, qui est proposé par trois musiciens, guitare, basse, contrebasse, et qui mettent les chants des Beatles à l'honneur. Figurez-vous qu'on a déjà eu le grand plaisir de les recevoir au Buvard. Ils ont fait un succès énorme et ils nous font l'honneur de revenir. Alors qu'ils tournent, dans la région. Un vrai bonheur, vraiment. Ils réinventent, ils réenchantent les chansons des Beatles. C'est un vrai plaisir. Vraiment, belle soirée en perspective.
9: Et un beau week-end aussi, parce que là, on est sur le 18, mais le... Pour ne pas s'ennuyer, comme tu disais Chantal, le 19, vous prévoyez autre chose aussi, un autre rendez-vous. Et pareil, plein de rendez-vous pour ce 19 septembre.
10: Alors, le 19 septembre, en fait, ce qui nous a donné envie de bouger, c'est qu'on accueille un spectacle de théâtre à 18h30 qu'ils appellent, je trouve le titre incroyable, « Nous étions debout et nous ne le savions pas ». C'est un texte militant écrit par Catherine Zambon qui raconte comment, qu'est-ce qui donne la force à un moment donné de se lever et de se mettre en travers de ce qu'on trouve qui n'est pas juste. Qu'est-ce qui donne la force à des gens de grimper dans des arbres pour qu'ils ne soient pas abattus, par exemple, pour un vilain projet d'autoroute. Et c'est ce texte-là et c'est cette idée qu'effectivement on peut être debout et que des fois on l'est et qu'on n'en est pas toujours conscient. Et on s'est dit, mais en fait, le Buvard, c'est un peu ça. On est debout. On fait du lien local, on s'inscrit dans un lien local, on fait du lien social, on est devenu un maillon indispensable du village quand il a fait chaud cet été. Mmh. On ne va pas se raconter qu'il n'y a pas eu canicule parce que ce n'est pas vrai. Donc quand il a fait chaud cet été, le Buvard a ouvert systématiquement l'après-midi plusieurs heures en disant « mais on offre ça aux gens parce qu'au Buvard, il y a la clim et il y a des gens chez eux. Et bien, il fait très chaud. » Et venir se retrouver à ce moment-là, ben, c'est sans doute très pertinent. Voilà. Donc, on va célébrer de 15h à 21h, on va célébrer tout ce qu'on fait parce qu'on est fier, parce qu'on est content, parce qu'on existe, parce qu'on est vivant et que c'est peut-être la meilleure façon de renvoyer la bêtise crasse de là où elle ne devrait jamais sortir.
9: Eh bien, on sent vraiment l'engagement porté haut et fort par cette équipe et on apprécie cet engagement toujours avec de belles valeurs.
10: On en est fiers. Ah, franchement,
9: pouvez,
10: on en est fiers.
9: Vous pouvez continuer comme ça et à nous enchanter également par ce programme. Donc, il y aura ce rendez-vous de la soirée avec dans la cour du Buvard avec le théâtre et la journée, bien sûr, un moment de partage.
10: Oui, donc venez, hein, venez voir. On en profite pour présenter tout ce qu'on fait dans l'année au fil de l'eau. Mmh. Et le soir, on fait une auberge espagnole à 20h pour célébrer tout ça ensemble. Parce qu'être ensemble, c'est aussi une bonne manière de résister.
9: On ne peut pas mieux dire. Maintenant, on va quand même continuer ce programme de septembre, Chantal, avec le 22 septembre, un atelier du village, mais village avec âge, bien entendu, pour les plus de 60 ans.
10: Ouais, un atelier d'art floral qui est proposé. Ça aussi, ça fait du lien. Ça aussi, c'est formidable qu'on ait ça dans le village. 14h30, 17h. C'est proposé aux personnes de plus de 60 ans. Donc, ben, venez faire un bouquet, passer un moment, partager. C'est une jeune du village qui propose ça et je trouve qu'on a beaucoup de chance. L'inscription est obligatoire pour savoir combien de personnes sont attendues. Mais voilà, encore une proposition qui a émergé tout doucement l'année dernière et qui va s'inscrire sur le programme cette année.
9: Et on continue avec les expositions aussi, qui sont des moments phares et de partage. Le 25 septembre, un vernissage avec une exposition assez atypique.
10: Oui, le vernissage de l'exposition à 18h30 le vendredi. En fait, c'est une exposition sur la crèche de Méranvielle. C'est des photos de l'Arche des Bambins. Et on déroule une année au fil des photos où on voit ces petits qui montent sur des objets, qui descendent, qui vivent. Et voilà. Et on a eu cette proposition d'exposition. Et on a trouvé que c'était chouette. Donc, on va être accompagné par ces petites frimousses pendant tout le mois de septembre. Et moi, je trouve ça trop, trop chouette qu'on ait ça. Enfin, tout le mois. Non, c'est le 25 septembre. Donc, on aura les frimousses pour le mois d'octobre accrochées au Buvard. Et je trouve ça super.
9: Très bonne idée. Excellente idée. Rétrospective. Focus cette association, en tout cas ce lieu qui reçoit ces tout petits. Mis en lumière. Et de la lumière, on l'aime aussi, mais en salle obscure, bien entendu. Enfin, le moins possible. Obligé. On retrouve le cinéma, le temps fort aussi, qu'on retrouve tous les mois.
10: Alors le cinéma, c'est pas au Buvard, c'est à la salle du temps libre, mais qui est juste à côté. À 18h30, Toy Story 5, voilà, pour les enfants, pour le grand bonheur des enfants. Et à 21h, de la comédie française que j'ai vue. Et franchement, c'est une très bonne comédie, un très bon moment. Un très bon moment à
9: allez
10: partager.
9: Voir. On est d'accord. On continue avec le 28 septembre, on arrive à la fin du mois.
10: Le 28 septembre de 14h à 17h, eh bien, reprise de l'atelier Débrouillardise. C'est aussi un atelier qui a émergé l'année dernière et qui a pris ses marques l'année dernière et qui continue sa route. Donc l'atelier Débrouillardise, c'est bricolage en tout genre et pour tous. Donc vous n'avez justement pas besoin d'être bricoleur pour venir à l'atelier Débrouillardise. Et là, l'objectif de ce premier rendez-vous, c'est de fixer le nouveau programme de l'année 2026-2027. De quoi avez-vous envie/besoin? qu'est-ce que vous avez envie, besoin d'apprendre en termes de bricolage. Voilà, et c'est accessible absolument à tout le monde.
9: Dès 14h, le lundi 28. Et ce lundi 28 également, ce sera la dernière date hein, du mois. Après, bien sûr, on se retrouvera le mois prochain, mais proposition de soirée jeu.
10: Jeu de société de 20h30 à 22h30. Eh bien oui, le moment de... On a des tas et des tas de jeux au buvard. On a une vraie ludothèque au fond du café. Et donc, eh ben, on se compte, on dit, bon alors, on est combien à vouloir jouer? On joue à quoi? Et c'est parti pour la soirée. Et le jeu, pour faire du lien, c'est aussi... C'est tellement simple et ça marche si bien.
9: Donc l'équipe du Buvard, elle est bien debout, elle est bien là engagée sur le territoire pour proposer toujours un programme, travailler ce contenu avec des bénévoles que vous pouvez toujours recruter aussi. Donc si on veut s'impliquer dans l'équipe, c'est possible toujours.
10: C'est tellement simple. Vous venez nous voir, on organise régulièrement ce qu'on appelle pompeusement, mais ça, c'est parce que ça nous fait rire, on rigole bien des fois. On appelle ça des masterclass, donc vous allez être formés par des gens qui... voilà. Pour pouvoir, si vous avez envie, venir tenir le bar, donner la main à une activité, proposer quelque chose. Tout est toujours possible, le programme est vivant et on est reparti pour une année. Et je crois qu'on est incroyablement en forme, en fait.
9: Vous êtes en forme et très, très fort.
10: et on est très fort. Vraiment, on est très fort.
9: On peut le dire. L'équipe du Buvard et tout ce programme est à retrouver sur Facebook, le site internet du foyer rural de la Sarre-Pradère, Instagram et tous les bons réseaux, éventuellement. Et on remercie encore une fois notre acolyte adorée. Merci Chantal Galichet pour ce programme que vous nous présentez merveilleusement bien.
10: Avec grand plaisir, Lucie. À très bientôt.

0: 19h30, rougail saucisse sans réservation. 22h15, retraite au flambeau. 22h30, feu d'artifice. Soirée animée par l'orchestre Demeures et compagnie. Samedi 5 septembre, 9h30, messe à la chapelle Notre-Dame d'Allée. 11h, dépôt de gerbes au monument aux morts. 11h30, apéritif offert par la mairie sur la place de la mairie. 14h, concours de pétanque en doublette. 19h30, grillade et panini sans réservation. Animation musicale tout au long de la soirée. Au programme du dimanche 6, 10h, petit déjeuner offert par le comité des fêtes sur la place de la mairie. À 10h et à 14h30, balade historique du village Montaigu d'hier à aujourd'hui, départ de la place de la mairie. Ensuite, l'après-midi, marché artisanal à la Camerle, activité associative également à la salle des fêtes, suivi à 16h30 d'un goûter de clôture offert par le comité des fêtes, toujours à la Camerle. Contact et renseignements par mail à cdf.montaigu@gmail.com ou bien au 06 22 34 04 11 06 22 34 04 11. Fête du village de Montaigu-sur-Save le week-end du 4 au 6 septembre. Le MGT, l'école de musique de la Gascogne toulousaine de l'Île-Jourdain, sera présente lors du forum des associations le samedi 5 septembre, notamment pour les inscriptions. La reprise des cours étant prévue à partir de lundi 14 septembre. De la musique pour tous les âges, tous les styles et tous les niveaux. Plus de renseignements sur le site internet écoledemusiquegt.com ou bien au 05 62 07 17 48 05 62 07 17 48 Forum des associations le samedi 5 septembre du côté de l'île Jourdain. L'école de musique de la Gascogne toulousaine vous y attend. Samedi 5 septembre, le foyer rural de Brax organise l'ouverture de sa saison 2026-2027 en fanfare au jardin du Prieuré. Début des festivités à 17h15 avec le jazz manouche et les copains du marché, suivi à 18h du Quartetto Taffy et les musiques du monde. À 19h30, auberge espagnole, pensez à apporter assiettes, couverts et gobelets, seront présents la Braxéenne et Tom Truck de Saint-Paul-sur-Save. Possibilité également de se restaurer auprès des commerçants du village. Ensuite, à 21h30, ciné sous les étoiles avec la projection en plein air du film En fanfare d'Emmanuel Courcol. Entrée gratuite pour les concerts et le cinéma. Rendez-vous le samedi 5 septembre du côté de Brax, au jardin du Prieuré, avenue du Château d'Eau. Du côté de Grisolles, les anciens du rugby Los Engranieros organisent un grand loto le dimanche 6 septembre à 15h. Rendez-vous au centre socio-culturel de Grisolles, chemin du canal. Une partie bingo, 12 parties d'une quine, suivie d'une double quine et d'un carton plein. Deux parties à carton plein et tombola. Prix du carton 3 euros, 10 euros les 6 et 18 euros les 12. Pour le bingo, 2 euros le carton et 5 euros les 3. Buvette et pâtisserie sur place. Rendez-vous des familles à la base de loisirs de Boucone le dimanche 6 septembre de 14h à 16h avec une initiation au soft golf, approche ludique et décomplexée du golf traditionnel. C'est à partir de 10 ans ou bien à partir de 6 ans si l'enfant est accompagné. Les places sont limitées. Réservation au 05 61 85 40 10. 05 61 85 40 10. Un moment de partage intergénérationnel et gratuit le dimanche 6 septembre à la base de loisirs de Boucone.
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2: Depuis près de 30 ans, le festival de cinéma Rencontre à la campagne à Rieux-Pérou rassemble les amoureux du 7e art autour d'une programmation exigeante, des avant-premières, des rencontres avec des réalisateurs, des acteurs et avec celles et ceux qui font le cinéma d'aujourd'hui. Plus qu'un simple festival, c'est un moment de partage qui permet de rendre le meilleur du cinéma mondial accessible à tous. Elisabeth Morel, membre de la direction collégiale de l'association Rencontre à la campagne.
3: L'association Rencontre à la campagne, je pourrais dire que c'est vraiment une belle aventure, puisqu'elle a été créée en 1998, et c'était avec vraiment le désir de faire revivre le cinéma dans le bourg, puisqu'à Rieux-Pérou, on allait au cinéma de 1945 jusqu'à l'arrivée de la télé dans les années 60, et là, c'est là que ça a capoté. Donc, c'était cette volonté-là, et surtout la volonté de faire découvrir des œuvres personnelles et de qualité, qui sont peu diffusées hors des grands circuits de distribution, surtout des films qui nous touchent par leur sensibilité, leur regard sur le monde. Donc voilà, c'était vraiment aussi la volonté de montrer qu'à la campagne, le monde rural y vit et que c'est un lieu d'échange avec des artistes, des musiciens, des troupes de théâtre qui créent, qui se produisent ici. Et le cinéma fait partie de ce tout et c'est un art, c'est pas qu'une grande industrie. Donc il permet la rencontre d'autres cultures, d'autres peuples et c'est vraiment là-dessus qu'on a mis nous l'accent sur la 29e édition.
2: Une 29e édition du festival de cinéma Rencontre à la campagne, ouverte sur le monde et qui se tiendra du 9 au 13 septembre à Rieux-Pérou en Aveyron.
3: Alors pour 2026, nous vous lançons une invitation. Une invitation à partager avec nous nos envies de cinématographie issues des quatre continents en 25 films et 5 jours, du matin jusqu'au soir. Nous parcourons les regards de cinéastes du monde entier, d'époques différentes. On aura des avant-premières, des fictions, des documentaires, des films d'animation, des films de patrimoine. Tout ça pour ouvrir en fait notre regard sur des sujets politiques et sociétaux. Et puis, ce qui est important pour nous, c'est aussi la rencontre, comme le porte le nom de l'association, Rencontre à la campagne. Donc, on est vraiment heureux de faire de Rieux-Pérou et du cinéma pendant le festival, un lieu ouvert à tous, un lieu vraiment de rencontre entre les gens de cinéma et puis surtout de rendre accessible, comme nous le faisons tout au long de l'année, des œuvres exigeantes.
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2: Bonjour à tous et ravi de vous retrouver pour ce tout nouveau numéro de Chute en écoute la télé, l'hebdo. Comme chaque semaine et chaque lundi de 14 à 15 heures sur Radio de la Save, j'ai plaisir à vous accompagner pendant une heure pour décrypter ensemble l'actualité culturelle de la semaine avec tous nos invités. Je vous propose tout de suite de découvrir le sommaire de l'émission.
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2: Allez, au sommaire de ce premier numéro de la saison de Chute, on écoute la télé, notre première invitée, eh bien, ça sera Indira Ampio. L'ex-Miss France se présente à Miss Monde ce week-end et ça sera l'occasion pour elle d'être avec nous depuis le Vietnam où elle va nous parler quelques minutes, dans quelques instants. Et puis, on aura également une grande spéciale, un dimanche de chasse, un téléfilm qui, j'espère, eh bien, va faire débat, en tout cas entre chasseurs et promeneurs. Ça va être l'occasion d'en parler avec Catherine Klein, la réalisatrice, Fabienne Arbeau, la productrice et puis toute la troupe des comédiens qui sont là, Raphaël Langlais, Nicole Ferroni, Pierre Perrier, Muriel Huet-Désonné, ils seront tous là pour nous en parler, en tout cas une grande spéciale qui nous attend. Et puis en fin d'émission, c'est le grand retour de L'Amour est dans le Pré depuis déjà le 17 août dernier. On va continuer à suivre la vie de nos agriculteurs à la ferme dès ce soir sur M6. À cette occasion, les anciens qu'on voit dans L'Amour vu du Pré, Cathy, la Bordelaise, Jean-François, l'Ariégeois ou encore Pierre, notre Gersois évidemment, de l'inoubliable couple Pierre et Fred, seront avec nous également en fin d'émission pour en parler. Vous l'avez compris, on va pas s'ennuyer pour cette première de Chute, on écoute la télé de la saison, alors on démarre tout de suite. C'est Indira Ampio qui est avec nous.
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2: Allez, pour cette rentrée, eh bien nous sommes bien gâtés. Et oui, puisque ce week-end aura lieu l'élection de Miss Monde. Et celle qui représentera la France à Miss Monde, c'est Indira Ampio qui est notre invitée. Bonjour Indira.
5: Bonjour, bonjour à tous.
2: Eh ben, merci d'être avec nous. Alors, il est vrai que cette élection de Miss Monde qu'on va pouvoir suivre en direct sur Paris Première, et ça, c'est vraiment chouette de pouvoir au moins la suivre. Qu'est-ce qui t'a décidé déjà, j'ai envie de te demander, d'aller représenter la France à Miss Monde? Qu'est-ce qui t'a fait dire oui?
5: Alors, je pense que ce qui m'a fait dire oui, c'est plein de choses, hein, finalement. J'avais toujours dans le coin de ma tête quand même de participer au concours. Je me dis, j'avais pas envie d'avoir de regrets. On m'a proposé, je suis folle de ne pas pouvoir y aller. Donc, je me suis dit, allez, on me propose, c'est l'occasion, faut y aller à fond. Et je suis trop, trop contente d'avoir accepté, d'avoir cette chance aussi et cet honneur de pouvoir représenter la France au Vietnam. Je suis trop, trop contente.
2: Ben oui, ça va être chouette. D'une, c'est un beau voyage. Et puis, ben c'est toujours aussi de continuer à représenter la France, même après son sacre, hein, même deux, trois ans après son sacre au moins. Ben, t'es encore sur le devant de la scène, justement, pour pouvoir représenter ton pays. Et ça, c'est chouette.
5: Je ne lâche pas.
2: Ben oui, c'est vrai, tu nous lâches pas et ça, c'est chouette. Si on doit faire un petit retour en arrière, Indira, raconte-nous, qu'est-ce qui t'a fait déjà t'inscrire à l'élection à l'époque de Miss Guadeloupe et surtout après de Miss France, du coup?
5: Alors, déjà, ce qui m'a fait m'inscrire, alors, ça a commencé avec l'élection de Miss Basse-Terre, parce que du coup, la Miss Basse-Terre se présente après à Miss Guadeloupe. Donc, ça a été une continuité. À partir de Miss Basse-Terre, tout s'en est suivi. Mais finalement, je pense que Miss Basse-Terre, ouais, c'était, alors, j'avais rencontré le président de Miss Basse-Terre, à mes 16 ans, qui m'avait dit, l'année prochaine, tu viens. T'as pas le choix, tu viens. Donc, du coup, j'avais le choix. Donc, je me suis dit, allez, let's go. Et en fait, je me disais que finalement, j'avais rien à perdre, tout à gagner, hein. Si c'était pas la couronne, j'aurais été en expérience. Je me suis lancée dans ça et j'ai trouvé que le concours était vraiment bien, que c'était bienveillant. Je ne suis plus en fait à participer au concours de beauté. Ça va plus, j'avais un peu aussi grandi dans ça par rapport à ma maman, mais j'étais très contente. Au début, je priorisais quand même, mais je me suis dit, bon, mais je suis jeune, j'ai 17
2: ouais,
5: ans.
2: Ouais, la tête sur les épaules quand même.
5: C'est pas mieux de le faire après. Tout ça, j'étais très, très, très jeune. Je me suis dit, bon, est-ce que c'est pas mieux de prioriser les études et après de le faire. Ensuite, je me suis dit, mais l'occasion se présente, hein, donc finalement, il faut y aller. Si c'est maintenant, c'est qu'il fallait le faire. Voilà, je me suis présentée à Miss Basse-Terre, j'ai inventé le concours et ensuite, j'ai passé le casting de Miss Guadeloupe et j'étais prise. Et ça... Je connaissais la suite, hein, ça a suivi, simplement.
2: C'est ça, et c'est vrai que pour toutes les jeunes filles qui nous écoutent, c'est vrai que des fois, ben, on démarre par une simple élection départementale, voire même c'est très ça. Locale, et ça peut nous monter très haut. Regardez, Indira sera à Miss Monde au Vietnam ce week-end pour représenter la France. Et ça, quel plus bel exemple, en tout cas, tu peux donner effectivement à toutes les jeunes filles qui rêveraient de s'inscrire à ce genre de concours. Alors, moi, j'ai eu la chance d'aller tourner.

0: Une émission en Guadeloupe en 2024 sur le tournage de Commandant Saint-Barth avec Florent Père. Et c'est vrai, j'ai rencontré des Guadeloupéens tellement fiers de toi.
1: C'est vrai?
0: Ah bah oui.
1: Oh, c'est gentil.
0: Ah bah oui, Guadeloupéens étaient très fiers de toi et de ton parcours.
1: On est chauvin en Guadeloupe. Les gens ont la ferveur des concours de vie. C'est fou, hein, je me dis. Je trouve d'ailleurs qu'il y a qu'en Guadeloupe, j'ai vu ça où vraiment les gens étaient à fond dans les concours. Et vraiment, enfin, je reçois pratiquement tous les jours des messages des Guadeloupéens, ou même des Antillais, hein, qui me disent, ah, on est à fond, on est avec toi, etc. Et c'est super, parce que souvent, c'est même des personnes que je ne connais pas et que je n'ai jamais croisées, mais qui sont à fond, qui m'encouragent. Et ça, enfin, je trouve ça super et je les remercie, tous les jours pour ça, parce que vraiment, on a besoin de ce soutien, on a besoin de personnes qui nous entourent et qui nous encouragent. Et les Guadeloupéens, les Antillais sont toujours présents pour moi, donc, vraiment, je les remercie à fond et je les embrasse fort.
0: Alors, chose que j'ai demandé à Angélique, justement, l'année dernière, quand on a tourné en Martinique, j'ai envie de te demander, est-ce qu'on n'a pas eu l'occasion de t'avoir, justement, tu n'étais pas en Guadeloupe au moment où on a été tourné. Quel est le spot pour toi, en Guadeloupe, que ceux qui y vont ne doivent absolument pas rater? Ton spot préféré?
1: Je pense que mon spot préféré, vraiment, c'est un passage obligatoire. Vraiment, en Guadeloupe, pour moi, c'est la plage de Grand-Anse. C'est l'une des plus belles plages. Cette plage-là, elle est magnifique. Le sable est limite doré. L'eau est turquoise. Le paysage est magnifique. C'est l'une des plus grandes plages en Guadeloupe. Enfin, c'est juste trop beau. Donc, quand on ira tourner l'émission, parce que je vous le dis, on va tourner l'émission en Guadeloupe, on ira,
0: tu vas me ramener
1: ira
0: là-bas.
1: À la plage de Grand-Anse. Mais c'est sûr, on ira là-bas. Hein. On n'a pas le choix.
0: Mais écoute, mais moi, je te prends au mot. Hein. Tu sais, il faut pas longtemps. Hein, nous, hein. On est toujours partant pour, en tout cas, que tu nous emmènes voir plein de belles choses. On avait, en tout cas, profité de très bons moments. Alors, direction le Vietnam, ce coup-ci. Est-ce que tu connais petit peu le pays ou tu y as jamais mis les pieds, toi?
1: Alors, je ne suis jamais allée. Je suis déjà allée en Asie. Parce que, du coup, mon frère habite à Bali. Donc, j'étais venue le voir. Lui est déjà allé au Vietnam. Il avait fait un tour de l'Asie. Il avait dit, il dira, c'est magnifique. D'ailleurs, quand je lui ai dit que, du coup, l'élection avait lieu au Vietnam, il était trop content. Il m'a dit, c'est super, je vais retourner au Vietnam. Donc, je pense qu'il a pas mal de beaux souvenirs. Et du coup, bah, c'est super. Moi, j'ai vu des photos, finalement. Il m'a montré plein de photos. Donc, j'ai hâte de découvrir ça. Et ouais, non, en vrai, ça va être très, très sympa. Ce qui me fait un peu peur quand même, c'est la saison des pluies, qui paraît va pas faire très très beau, mais j'espère ramener le soleil quand même.
0: Mais oui, puis tu vas être bien occupé, à mon avis, effectivement, pour ce début septembre. Il faut dire que le concours, un concours international comme ça, est-ce qu'on ressent une petite pression là, 5-6 jours, ou est-ce que ça va?
1: Ça va, moi je suis une force calme, donc je me dis que bon, si les choses doivent arriver, ça arrivera, si ça ne doit pas arriver, ça n'arrivera pas, et c'est pas grave, quelque chose de plus beau viendra. J'ai une phrase qui est un peu mon mantra, c'est ma grand-mère qui m'avait offert un bracelet dessus, c'était gravé ça. Le meilleur est à venir. Donc voilà, je me dis tous les jours, le meilleur est à venir. J'ai eu l'occasion de faire de très très belles choses et j'en suis très fière, je suis très contente.
0: Ouais.
1: J'étais très jeune, donc c'est encore plus beau. Enfin, je suis très fière de tout ça. Je suis consciente de la chance que j'ai et je suis trop trop heureuse et honorée de pouvoir faire tout ça. Voilà, je me dis... Il faut rester calme, il faut rester sereine. Je ne suis pas de nature à stresser. Je suis de nature plutôt à être très sereine, très calme sur tout ce qui se passe. Je vois que le positif et voilà, si j'ai un souci, chaque problème a sa solution. Donc, il faut rester comme ça, sourire à la vie et sourire en retour.
0: Exactement, tu as bien raison. Samedi, donc sur la scène de Miss Monde, ça sera en direct sur Paris Première pour découvrir effectivement l'élection. On t'envoie plein de bonnes ondes de la métropole, évidemment, et puis de toutes les îles, évidemment.
1: Merci
0: des Dom-Tom qui te soutiennent à fond, évidemment, Indira. Et puis on te dit, en tout cas, qu'on est fiers de toi, quel que soit
1: Merci.
0: Le parcours que tu vas faire à Miss Monde. Merci beaucoup.
1: Merci beaucoup.
0: Et à très vite.
1: À bientôt, merci.
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0: Allez, encore une fois, bonne chance à Indira. Tout de suite, c'est l'équipe d'un dimanche de chasse qui débarque dans Chut, on écoute la télé. Alors surtout, ne bougez pas, tout de suite.
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2: Allez, notre coup de cœur télé consacré un dimanche de chasse, le téléfilm événement cette semaine sur France 2. À cette occasion, la productrice Fabienne Arbelot est avec nous. Bonjour Fabienne.
3: Bonjour Alain.
2: Merci d'être là. Et Catherine Klein est avec nous, la réalisatrice de ce très beau téléfilm. Bonjour Catherine.
4: Bonjour Alain, bonjour à tous.
2: Merci d'être avec nous. On va être rejoint dans un instant par Raphaël Langlais et Nicole Ferroni. Un film important, sans jugement, sur le monde de la chasse, des battues, des accidents de chasse aussi. Comment est venue l'idée de cette histoire, Catherine ?
4: L'idée, elle est venue de mon agent, que je remercie au passage, voilà, qui s'appelle Véronique. Et en fait, à un moment dans la discussion, elle savait que mon père était chasseur, que c'était un sujet que je connaissais, qui m'intéressait. Et elle m'a proposé d'écrire un texte, une histoire dessus. Et elle avait déjà un peu en tête de le proposer à Fabienne. Elle m'a dit, voilà, je connais une productrice géniale avec qui tu pourrais t'entendre et avec qui le sujet pourrait plaire. Et donc, c'est venu un peu comme ça. Voilà, moi, je me suis dit, ah ben, volontiers, j'ai très envie d'écrire sur ce sujet que je connais bien. Et du coup, voilà, j'ai écrit le début de l'histoire. On s'est rencontré avec Fabienne, qui a aimé la proposition, qui m'a orienté vers des directions que je trouvais vraiment intéressantes et qui mettaient en valeur le film. Et c'est comme ça qu'a démarré le projet, en fait.
2: C'est vrai qu'on apprend plein de choses. C'est très documenté aussi. Fabienne, quand on a un scénario qui arrive justement comme ça, on peut qu'être emballé à l'idée de l'accompagner.
3: D'abord, un sujet qui touche tout le monde d'aussi près. Je pense qu'on a tous, même si on habite en ville, un rapport à un moment avec la chasse. Avec moi, je fais de la course à pied. J'ai été parfois inquiète de passer sous un panneau chasse en cours. J'ai des amis en province qui sont agacés par les sangliers qui peuvent mettre à mal leur jardin. Et en même temps, on connaît tous aussi des chasseurs qui trouvent du sens dans cette pratique. Donc j'ai trouvé que c'était un sujet dans lequel finalement on avait tous une petite anecdote à raconter et tous quelque chose à amener, et qu'en cela c'était intéressant d'ouvrir le débat. Et après, Catherine a fait un travail de documentation incroyable. D'abord, elle est extrêmement professionnelle et elle va à fond dans les sujets qu'elle traite. Et donc c'était aussi une des envies qu'on avait, je crois, ensemble, France Télévisions aussi, qu'on apprenne des choses aux gens. Moi, je ne connaissais pas la pierre à sel, je ne connaissais pas la grille noire, je ne connaissais pas un certain nombre de choses. Pardon, je suis en train de spoiler, je me rends compte. Mais on apprend aussi des choses sur comment ça se passe et quelle est la législation autour de la chasse dans ce film.
2: Oui, parce que c'est ça qui est intéressant, on apprend plein de choses à travers la famille Cellier qui vient d'emménager, qui est jouée par Pierre Perrier et Muriel Huet-Désonné. Alors souvent, quand une famille comme ça, avec des enfants, voilà, vit calmement dans une petite bourgade, il y a une ado qui va prendre un peu, une petite soufflante par sa maman, ça va... Voilà, s'engueuler un petit peu. Et puis, l'ado va partir, effectivement, se promener en campagne avec son casque sur les oreilles. Jusqu'au moment où on entendra une détonation, elle va être victime d'un accident de chasse pendant une battue. Qui a tort, qui a raison, c'est toute une enquête qui va être menée par notre capitaine marchand, incarné par Nicole Ferroni. Est-ce que c'est bien résumé pour le début, sans trop en dire, Catherine ?
4: Ah oui, non, c'est très très bien résumé. C'est vraiment le point de départ de l'histoire, en fait. C'était de partir, de mettre en place ça et d'avoir ce point de départ pour ensuite pouvoir dérouler le fil et chercher effectivement à comprendre qui a fait quoi, qu'est-ce qui s'est passé, et du coup de mettre en opposition un peu ces deux univers, en fait. Celui de cette famille qui vient d'arriver et qu'on peut appeler un peu des néo-ruraux et la famille des chasseurs.
2: D'Olivier
4: qui est ancré là depuis longtemps, en fait.
2: Quelles sont les législations en matière de battues, etc. On va apprendre plein de choses, en fait. On s'aperçoit en regardant le film, par exemple, que les battues sont vraiment très encadrées, normalement, que ce soit par les préfectures, par les communes, etc. Vous allez voir aussi, vous allez apprendre que les maires peuvent avoir quelques pouvoirs supplémentaires quant, effectivement, législation de la chasse. Donc voilà, vraiment, on n'est pas sur un thriller, on est plutôt sur un film sociétal qu'on va découvrir cette semaine. La mise en scène, effectivement, le casting, il est dingue, Catherine. Franchement, c'est chouette. Samira Lachab, Raphaël Langlais, Pierre Perrier, on le disait, Muriel Huet-Désonné, Nicole Ferroni et plein d'autres. Juliette Pumcock aussi, Mèche, qui est incroyable aussi en tant que maire du village.
4: C'était un peu le défi et l'originalité du projet, en fait. C'était de faire un peu comme un film choral, en fait. C'est-à-dire, à chaque fois, d'arriver à comprendre chaque protagoniste de l'histoire, a arrivé à mettre en lumière cette question de la chasse et de l'opposition entre ces deux univers. Mais pour ne pas être dans le jugement, je pense qu'il fallait arriver à rentrer dans les interrogations de chacun, en fait. Et du coup, c'est vrai qu'on s'est retrouvé avec un casting incroyable. Enfin, moi, c'était vraiment un bonheur de travailler, enfin d'avoir ce panel, ces acteurs tous hyper talentueux. Et c'est vrai que c'était enfin la première lecture qu'on a faite du projet, où on se retrouve avec tous les comédiens autour d'une table pour lire le scénario ensemble. Et des fois, on était à 15 comédiens par jour de rôle, enfin principaux pour moi, sur le tournage.
2: Comment on fait pour être tout le temps justement sur ce fil du non-jugement, mais plutôt de vraiment cette immersion dans ces deux familles et de ce qu'elles vivent?
4: Déjà, pour moi, en fait, je vis plus de la moitié de mon temps à la campagne. En fait, je suis vraiment installée à la campagne et c'est vraiment des préoccupations que je vois, que je ressens au quotidien. Donc, pour moi, ce qui est vraiment important, ça a été à la fois qu'on apprenne des choses sans que ce soit appuyé sur la chasse, voilà, de se dire, voilà, comment on place ce que Fabienne disait tout à l'heure, Pierre Hassel, voilà, mais sans qu'on ce soit démonstratif. Ça fait partie de ma personnalité aussi. Voilà, je suis quelqu'un de curieux et ça m'intéresse de comprendre pourquoi le pour, le contre. Enfin, je crois que ça vient aussi de ce que j'ai envie de faire et de défendre dans les films, en fait.
2: Fabienne, quand vous avez vu le film monter totalement, fini, vous vous êtes dit quoi? C'était réussi?
3: C'est toujours très surprenant, parce qu'en fait, on a beau connaître très bien une histoire, on a beau être sur le plateau, on a beau voir tous les rushs, la première fois qu'on le voit, ça prend forme, ça prend vie, et c'était assez magique. C'était assez magique, j'ai été touchée par l'intensité, par l'émotion, je me suis surprise. Enfin, faut dire qu'on a le talent de Catherine à la manœuvre, mais aussi, je pense à Zélie, cette jeune comédienne qui joue l'adolescente, elle m'a vraiment arraché les larmes un certain nombre de fois, même si on connaît l'histoire. J'ai une anecdote aussi, un jour je viens sur le plateau et c'était le jour de la bagarre entre Pierre et Raphaël, où il vient lui casser la gueule parce que il a tiré sur sa fille, et j'étais derrière le combo et j'étais surprise et j'ai crié, je fais ah, non. Et là, tout le monde se retourne vers moi, mais vraiment la béotienne absolue, alors que j'ai quand même quelques années d'expérience dans le métier. Je me suis fait choper par les comédiens.
2: Et donc, et les techniciens, du coup.
3: Absolument. Et donc, on est surpris, même si on connaît les projets, de les voir en images.
2: Bon, on va parler évidemment de la capitaine Marchand, et puis on va parler du rôle d'Olivier avec Raphaël et Nicole qui vont nous rejoindre. Alors là, on était sur la partie sérieuse de la spéciale un dimanche de chasse. Ça risque de l'être beaucoup moins avec nos deux joyeux lurons qui arrivent dans quelques instants. En attendant, c'est un film effectivement à découvrir, si vous voulez en découvrir plus effectivement sur ce monde que vous connaissez peut-être pas, ou justement voilà, de voir un film sans jugement de deux mondes qui s'opposent aussi. Eh bien, n'hésitez pas à le voir cette semaine sur France 2. On va en écouter un extrait. Catherine, Fabienne, merci d'avoir été avec nous. Et on se retrouve juste après avec Nicole et Raphaël. A tout de suite. Merci à toutes les deux.
4: Merci.
3: Merci beaucoup.
5: Alors, c'est quoi le film que vous voulez voir?
6: Ça s'appelle Nos astres contraires. Et ça ne dira rien.
5: Et c'est où?
6: C'est au Multiplex de Lille. Et la séance, elle est à 14h.
5: Mais comment tu vas y aller? C'est à 40 bornes d'ici.
6: Ouais, ça va, je peux y aller en scout, Sophie, elle en a, mais on peut m'y emmener.
5: Non, pas question. Si vous avez un accident. Et c'est qui, là, cette Sophie? Je la connais.
6: Maman, ça va, on dirait on est chez les flics, là. Sophie, c'est une pote du lycée.
5: Bon, écoute, c'est non. La prochaine fois, tu nous préviens et ton père vous y emmène en voiture. Mais là, c'est non.
6: T'es sérieuse, là, maman? Si on était restés à Lille, j'aurais pu aller comme je veux, je dépendais de personne. De toute façon, depuis qu'on est dans ce trou paumé, il y a quoi? Il y a des vaches, il y a de l'herbe, il y a rien d'autre. C'est pire que la prison, maman.
7: Bon, les filles, vous voulez pas arrêter de hurler, s'il vous plaît? On n'entend que vous, là.
6: Ouais, qu'on m'entende, j'ai rien à cacher.
2: Allez, on continue à parler d'un dimanche de chasse, le téléfilm événement diffusé cette semaine sur France 2. Les comédiens nous ont rejoints. On commence par les filles. Et quelles filles? Nicole Ferroni, qui est avec nous. Bonjour, Nicole.
8: Bonjour, Alain.
2: Merci d'être avec nous. Un autre ami d'émission aussi, qui est là aussi. Raphaël Langlais, on est qu'entre amis aujourd'hui. Bonjour, Raphaël.
9: Bonjour, Alain. Bonjour, on écoute la radio, à la télé.
2: Pas mal aussi, c'est pas mal, les deux sont bien.
9: Je sors de table, c'est mon excuse.
2: Bon, tous les deux, merci en tout cas d'être avec nous pour ce film qui nous a profondément marqué, qui raconte effectivement l'histoire d'Olivier qui a blessé grièvement une jeune fille. Enfin, en tout cas, c'est ce qu'on voit dès le début. Est-ce que c'est si facile que ça ou pas? On a planté un peu le décor justement avec Fabienne et Catherine il y a quelques instants.
9: C'est tout, ça demande juste une bouée, bien viser l'enfant et puis ne pas hésiter. Quoi.
8: Je pense que oui, est-ce que c'est facile à incarner? Voilà, oui, c'est vrai qu'après cibler des gens innocents, il y en a beaucoup qui le font, effectivement.
2: Voilà, vous avez compris, on est parti en interview second degré avec nos deux invités. Bon, qu'est-ce qui t'a plu dans Olivier? On va parler évidemment de la capitaine Marchand après, t'inquiète pas, Nicole.
9: Non, honnêtement, pour être plus sérieux, c'était le côté, je trouvais que c'était tout en sensibilité, parce qu'il, certes, il est responsable de ce drame, mais il y a aussi, ce drame impacte deux familles en effet miroir. Certes, il a une responsabilité, mais les conséquences sur les deux familles sont bien décrites dans le film, et j'aimais bien comment mon personnage traversait toute cette épreuve. Alors, c'est quelqu'un assez taiseux, c'était une figure à jouer que j'ai rarement faite, traitait rien, et en plus, c'est un l'univers dont je viens. Je viens de Picardie moi-même, et il y a beaucoup de chasseurs dans notre région. Il y avait beaucoup de chasseurs autour de notre maison, et paradoxalement, j'étais plutôt dans la figure des celliers. Ces gens qui sont plus urbains et qui sont implantés dans une ville comme ça, rurale, avec entourés de chasseurs. Donc ça faisait aussi écho à des parties de ma jeunesse aussi.
2: Alors Nicole, on va parler de sa capitaine Marchand. Alors c'est celle qui enquête effectivement sur ce drame. Elle est à 3 semaines d'accoucher, mais ça pourrait arriver à n'importe quel moment. Ça va amener une tension palpable. Mais c'est aussi évidemment le personnage aussi par lequel arrivent quelques soupapes un peu de respiration, de comédie.
8: Oui. Alors, bien que mon personnage n'arrive pas à respirer, effectivement, puisque comme je suis à 8 mois et demi de grossesse, on sent que je peine à chaque fois que je me déplace, que ça soit en forêt ou au sein de la gendarmerie, pour lesquels c'est difficile de monter les marches. Néanmoins, c'est vrai que moi, le registre de mon personnage était un peu plus comédie, et donc ça permet de respirer dans ce drame qui oppose les deux familles touchées par cet accident de chasse. On verra que je suis une enquêtrice pas très efficace, mais néanmoins très
2: investie. Très loquace, tu veux dire?
8: En fait, j'arrive pas tellement à faire avancer l'enquête, mais en tout cas, je suis quand même très impliquée. J'hésite pas à me déplacer chez les gens, à chercher quand même des indices, à faire les choses sérieusement, des reconstitutions.
2: Bon, en tout cas, t'as dû en baver quand même. Parce que ce faux ventre, quand t'as coulé, on te voyait te déplacer par moment, et moi qui te connais bien, j'ai dit là, elle est entrant dans le bavé.
8: C'est vrai. C'est vrai, non, ce qui était pas mal, c'est que le ventre, qui était effectivement une prothèse, puisque j'étais pas réellement à 8 mois de grossesse à ce moment-là, et ce qui était assez intéressant, c'est que la prothèse était vraiment réaliste en fait, parce que à la fois la lourdeur du ventre et la qualité de la peau du ventre de la prothèse ont fait que j'ai passé en fait vraiment des moments où je me suis sentie très enceinte. Donc c'était étonnant pour moi.
2: T'as déjà eu affaire justement à ce monde un peu de la chasse, des chasseurs, etc. toi ?
8: Alors, en fait, donc moi j'habite à proximité de Marseille, mais dans une zone où il y a quand même pas mal de chasse. Et ce que je racontais notamment à Catherine et Fabienne, c'est que en fait, en amont de la diffusion du film, j'ose pas toujours trop m'aventurer actuellement dans la nature, parce que à chaque fois que je me dis il y a des chasseurs et tout,
2: je peur que ça te porte malheur.
8: Mais exactement, je me dis qu'un karma pourrait le retour de karma pourrait tout à fait faire que je me prendrais une balle perdue juste avant.
9: Ça serait une super pub. Hein, voilà, franchement. On peut sacrifier qu'on fasse au moins 5 millions quoi.
8: C'est ça, voilà, je trouvais ça ferait un tellement bon buzz si la capitaine Marchand se prenait une balle juste avant la diffusion du film, donc pour l'instant, j'y retourne pas encore. Ouais.
2: Bon, Raphaël, en tout cas, pour ta part, alors Olivier, on l'a un petit peu défini. Moi, j'ai envie de demander, tu disais, tu viens de Picardie, t'as eu affaire un peu à ce monde-là. Est-ce que t'as appelé des amis un peu, justement, peut-être qui chassent, des choses comme ça, pour donner quelques conseils?
9: Non, j'avais pas besoin de m'enseigner. J'ai fait une formation d'ébéniste, parce qu'on me voit manier des engins très dangereux. J'ai encore mes doigts, donc ça veut dire que j'ai réussi cette partie-là du rôle. Puis l'aspect rural, non, c'est quelque chose qui est revenu facilement, de par mon passé, ouais.
2: T'as un fils dans le film qui est vraiment un soutien indéfectible de son père. Il y a aussi vraiment cet aspect-là. Dans ce film, il y a une jolie relation père-fils, que ça soit de ton côté ou de celui que joue Pierre Perrier aussi avec sa fille et son petit garçon.
9: Oui, on a une belle relation, il y a des très jolies scènes, et puis bon, sans trop en dévoiler, c'est quand même une donnée très importante de la relation père-fils dans toute l'intrigue. Et j'avais un chouette partenaire, et ça s'est très bien passé. Et avec Samir Alachab aussi, je trouve que la famille fonctionne bien, on y croit, elle est très incarnée.
2: Soudée même.
9: Soudée dans l'épreuve, et puis on voit que c'est entre guillemets des petites gens avec une vie jusque-là assez très bien organisée, tranquille, et puis tout d'un coup il y a cet événement qui vient tout bouleverser.
2: Alors c'est vrai que c'est au cœur de l'actualité effectivement, hein, ces accidents de chasse. Moi ce que j'ai aimé, est-ce que vous l'avez ressenti vous directement quand vous avez lu par exemple le scénario, c'est qu'il n'y a pas de jugement, on va pas juger effectivement d'un côté ou de l'autre, et c'est ça qui est bien aussi.
8: Oui, et ça c'est beaucoup lié à l'écriture de Catherine et à son propre parcours. Non, c'est moi ce que j'ai aussi beaucoup aimé en fait dans le scénario, c'est qu'il est quand même très renseigné. C'est-à-dire on sent qu'il y a la partie émotionnelle que Catherine amène dans la tendresse qu'elle peut avoir sur le parcours qu'a eu son père, mais il y a aussi toute la partie juridique avec tout ce bagage sur la distance aux habitations, quand c'est qu'on peut chasser, ou dans quelles règles, quelles sont les contraintes auxquelles se soumettent les chasseurs, qui montre à quel point elle a voulu, je trouve, étayer l'écriture aussi de vraiment d'un vrai support et une vraie connaissance de ce monde-là. Du coup, en tout cas pour moi, c'était d'autant plus facile d'incarner le capitaine Marchand que je me disais non, mais ce qu'elle a écrit Catherine, j'ai vérifié. C'est vrai, c'est juste, hein. Donc, je pense que ça amène une légitimité à la fois chez les spectateurs, chasseurs ou non chasseurs, sur toute la portée du débat qu'il peut y avoir sur les risques de la chasse.
2: Raphaël, outre le fait que pour une fois tu as cédé ton rôle de flic à Nicole, ouais, ça fait du bien. Hein.
9: Oui, je le dis à longueur d'interview et d'ailleurs faut que j'arrête de le dire parce que je vais plus avoir de boulot. Non, dès que je peux jouer autre chose qu'un flic, je suis très preneur. Voilà. Après, il y a des très bons rôles de flic. C'est là, par exemple le sien. Il est exactement dans. Évidemment, je pourrais jamais jouer une femme enceinte, quoique. Mais voilà, le fait qu'elle soit enceinte vient en amont de l'enquête et est une vraie caractérisation. Donc, elle n'est pas que là pour faire avancer l'enquête et débiter le scénario, parce que c'est souvent ça, les flics dans ce genre d'intrigue. Elle a une vraie histoire. On connaît son quotidien. On sait qu'elle est enceinte et c'est très déterminant. Donc, là pour le coup, c'est un personnage de flic défini. Et par exemple, moi, dans mon rôle, là, c'était très défini. Il y avait sa backstory, il y avait ce qu'il traverse, il y avait ses enjeux familiaux, ses enjeux personnels, ses enjeux avec son père. Et c'est vrai que souvent, dans ce que j'ai joué avant, c'était souvent que de l'enquête et je faisais avancer l'histoire, mais avec pas grand chose des autres. Et là, j'ai l'impression de faire avancer la mienne.
2: Bon, les projets pour vous deux. Nicole.
8: Alors moi je continue d'animer l'émission Piquante, normalement.
2: Sur Teva.
8: Avec toutes les copines, on s'y amuse bien, on fait beaucoup de blagues, pas mal d'actu, voilà, n'hésitez pas à nous rejoindre.
2: Et c'est toujours le vendredi soir?
8: Non, c'est le samedi.
2: C'est le samedi maintenant?
8: Oui, on a été promus, c'est le samedi, au lieu de durer une heure, ça dure une heure et demie, donc voilà, je veux dire, on a quand même des arguments.
2: Prime time.
8: Exactement, prime time. Et après en fiction, je suis au casting d'une série qui s'appelle Fertile sur Arte et de la mini-série Corporate pour laquelle je suis dans la saison 2 sur France Télé.
2: Très bien. Raphaël, alors, on connaît Raphaël, évidemment comédien, mais aussi Raphaël de grand talent en tant que réalisateur qu'on adore aussi à chaque fois. Donc les projets dans les deux domaines.
9: Mon prochain film qui est Caméra Café, un téléfilm que je suis en train de terminer.
2: Candice Renoir, un retour ou pas?
9: Si vous avez des nouvelles, n'hésitez pas à me contacter. Je n'en ai aucune.
2: On a vu Détective, on aimerait bien en savoir plus maintenant.
9: Non, j'ai pas d'infos sur Candice Renoir du tout.
2: En tout cas, t'aimerais bien en réaliser d'autres?
9: Oui, moi, je suis très heureux réalisateur, donc ça ou autre chose.
2: Allez, un dimanche de chasse, en tout cas, c'est à découvrir cette semaine sur France 2. Merci Raphaël, merci Nicole d'avoir été avec nous. Et puis, on vous dit à très bientôt.
8: Oui, à très bientôt.
9: À très bientôt.
7: Oui, c'est un accident de chasse.
5: Anaïs! Qu'est-ce qui s'est passé? Qu'est-ce qu'elle a eu?
7: C'est votre fille?
5: Oui.
7: Oui.
5: Anaïs!
7: On vous attend.
5: Regarde-moi!
7: Qu'est-ce qui se passe? Qu'est-ce qu'il y a?
10: Fille vient d'avoir un accident.
7: Anaïs! Anaïs, je suis son père, qu'est-ce qu'elle a?
10: Votre fille est inconsciente. On va l'emmener à l'hôpital de Lille. Elle perd beaucoup de sang, faut qu'on fasse vite.
5: Vous pouvez me raconter un peu ce qui s'est passé? Qui a tiré?
7: C'est moi.
5: Ah, d'accord. Et vous?
7: Je suis le responsable de la battue, c'est moi qui l'ai organisé.
5: Bon bah très bien, je vais vous demander de nous suivre tous les deux au poste, messieurs. Puis comme ça, vous me raconterez ça dans les détails.
2: Allez, on termine cette spéciale un dimanche de chasse. C'est donc sur France 2 que ça débarque cette semaine. On continue à en parler. Fabienne Arbelot et Nicole Ferroni sont toujours avec nous. Mais elles nous ont ramené trois autres membres de l'équipe. Nous avez gâté, hein, les filles.
11: Bah oui, on est très très heureux d'avoir Pierre Perrier, Muriel Dessonnet et Juliette Plumecoq-Mèche.
2: Exactement, Nicole aussi, merci d'être restée avec nous malgré que ta partie est passée.
8: Mais oui, mais moi je suis comme ça, c'est-à-dire que voilà.
2: Tu m'as sauvé déjà plusieurs fois, remarque.
8: Exactement, et puis soutenue par mes camarades, je pense que mes propos seront plus intelligents.
2: Voilà, Muriel, merci d'être avec nous. Muriel qu'on a pu voir dans Meurtre au pays d'Oléron en tournage, notamment dans Charente-Maritime, on est très heureux de te retrouver. Merci d'être là.
12: Bah merci à vous de nous accueillir, c'est un bonheur d'être là.
2: Pierre, alors on a eu l'occasion de t'avoir déjà une ou deux fois à notre micro, on est très heureux de te retrouver également mon cher Pierre, surtout pour un rôle. Voilà, c'est compliqué, on va le découvrir, on va en parler évidemment, merci d'être là aussi.
13: Oh bah c'est avec grand plaisir.
2: Et Juliette Plumecoq-Mèche qui est avec nous aussi. Bonjour Juliette, c'est une première dans l'émission, mais c'est une comédienne que j'adore, donc je lui dis en face, parce qu'à chaque fois qu'elle arrive, on sait que ça va dépoter à l'écran. Merci d'être là, Juliette.
14: Merci beaucoup d'être là.
2: Alors, on va parler évidemment de vos rôles, parce qu'on a planté déjà le décor avec Catherine, avec Fabienne, avec Raphaël et Nicole. Donc, vous jouez les parents de cette jeune fille qui est blessée par ce tir de chasseur. Comment on s'apprête, comment on appréhende de jouer ce rôle-là? Parce que comment arriver à imaginer la douleur d'un père, la douleur d'une mère qui, d'un seul coup, découvre effectivement ce terrible accident? Comment on se prépare à ça? Pierre.
13: Se préparer, bah, c'est-à-dire que la jeune fille qui joue notre fils, Célie, elle qui a une énergie géniale, et de devoir jouer par exemple le moment où on doit la porter parce qu'elle peut plus utiliser ses jambes, cette espèce de douleur et d'empathie qu'il faut avoir. Moi, mon personnage, il rentre très rapidement dans une forme de colère, de désir de vengeance, ce qu'on comprend très bien parce que n'importe qui réagirait de la même manière. Il y a toute cette embrouille, on ne sait pas qui a tiré, il y a eu une balle, mais on ne sait pas.
2: On sait qu'il y a eu une balle, mais qui? Que s'est-il passé? Est-ce que c'est un accident? Est-ce que c'est volontaire? Il y a toute une enquête qui va justement être menée de main de maître, justement, avec déjà Nicole, toujours enceinte dans le film, vous allez voir, hein, n'est-ce pas? Et Juliette aussi.
14: Moi, je suis la partie politique. Je suis la mairesse donc de la ville dans laquelle se passe l'incident. Hein, on parlera d'incident. Le problème, c'est l'importance de l'association de chasse dans ma ville. Et pour quelqu'un comme moi qui vit à la campagne, je sais que c'est quand même très important de ménager la chèvre et le chou, même si là, c'est plutôt le loup et le chien. Mais, je n'en dirai pas plus, je me sens débordée. Débordé. Je ne sais plus à quel saint me vouer, mais je vais essayer quand même, comme je suis très proche de Nicole dans cette affaire. Mais je vais tout faire pour que les choses se passent le mieux possible, et pour tout le monde, et pour les nouveaux venus, et pour les endémiques, et que on ne s'arrête pas à simplement une cabale contre les chasseurs, et qu'on reste intelligemment tous ensemble à vivre dans cette ville-là.
2: C'est vrai que Juliette, moi ce que j'aime dans ce rôle, c'est qu'on découvre cette mairesse vraiment prise entre le marteau et l'enclume. Et aujourd'hui, on peut imaginer tous ces maires qui peuvent se retrouver effectivement entre ces habitants qui peuvent être anti-chasse et puis les chasseurs aussi, les fédérations de chasse, qu'ils soutiennent aussi par moment. Donc parce qu'ils sont utiles aussi par moment, il faut le dire aussi, les chasseurs. Donc c'est ça que moi j'ai aimé, je vous l'ai dit en début d'émission, mais il n'y a pas de parti pris dans ce film, hein, y a juste une histoire effectivement dramatique. Comment on se sort de ça? Comment effectivement on se sort de cet esprit de vengeance parce qu'il faut trouver un coupable à tout prix. Et puis on a Muriel qui va jouer le rôle de, pas de temporisateur, qui va plus être dans une douleur intérieure en fait, alors qu'il extériorise beaucoup plus finalement le papa.
12: Oui, tout à fait, c'est très juste. Donc c'est ça qui était un peu compliqué aussi à faire et à trouver. On a beaucoup discuté avec Catherine en amont. Et c'est vrai que le personnage donc de la maman, elle est vraiment tout le temps contrebalancée entre sa famille, son mari, sa fille, l'inquiétude qu'une maman peut avoir en ayant son enfant à l'hôpital. Et elle est toujours dans la dualité entre prendre soin de sa fille, son inquiétude de maman, et son mari qu'elle voit complètement partir à la dérive, sans oublier
2: qui perd pied, on peut le dire,
12: qui perd pied complètement et qui la bouscule aussi, qui lui perd pied, donc oublie totalement son rôle de mari et de père. Et il faut pas oublier qu'elle a aussi un autre enfant, parce que on a un petit garçon aussi dans l'histoire. Il y a beaucoup de chamboulements, hein, même pour eux par rapport à tout ça. Ils viennent d'emménager à la campagne. Il y a beaucoup de choses qui se passent. Et je pense que tout ça se mélange un peu et que ça crée quelque chose de qui est trop pour lui, en fait, qui tient tout, de main de fer. Et à un moment donné, c'est trop pour ce personnage qui est ultra sensible. Et je pense que voilà.
2: Est-ce qu'il y a une scène qui a été particulièrement difficile pour vous, Juliette?
14: La reconstitution, c'était pas simple. Parce que on devait mettre en scène avec Catherine forcément et toute l'équipe, on devait mettre en scène et les chasseurs qui se sentaient harcelés, piégés, en danger, et les citoyens qui étaient victimes de quelque chose avec la petite qui arrivait tout d'un coup et qui n'était plus debout sur ses pieds et qui était en fauteuil, et c'était dans la gadoue et c'était dans un chemin de terre, et la reconstitution était vraiment problématique parce qu'on avait tous ces gens côte à côte. Et des envies de vengeance, des envies d'empathie, des envies de calmer le jeu, des envies de comprendre. Tout était très complexe et tiraillant pour chacun. Donc ça, c'était des enjeux assez étonnants.
2: Vous découvrez que peut-être cette scène amènera son lot de révélations. C'est ce qu'on verra effectivement dans les films. Pierre, pour toi.
13: Moi, je vais revenir sur le moment où, en fait, on est confronté à cette adolescente qui a un énorme caractère, qui n'a plus son autonomie, et que moi, du coup, je me suis retrouvé à la porter des dizaines de fois, parce qu'on a refait les scènes, évidemment, des dizaines de fois où je la portais à bout de bras, où elle a cette gênance de devoir être portée, mise au lit, elle peut rien faire toute seule. Du coup, d'être dans cette situation de père, où tu portes ton ado de 16 ans et tu la main et puis tu lui mets le coussin derrière la tête et tu lui demandes comment ça va et en même temps il y a une pudeur et en même temps il y a une nécessité. C'est je crois que c'était ça le moment pour moi le plus marquant et puis les moments évidemment de vengeance où le père veut absolument trouver un coupable et veut aller casser la gueule au mec. Pour moi, c'est ça les deux moments les plus marquants.
2: Muriel, pour toi ?
12: Au moment de la reconstitution, c'est bien passé. Hein. J'avais des chaussettes chauffantes, donc ça allait.
2: Parce qu'il n'avait pas l'air de faire chaud. Hein.
12: Non, moi je pense que c'est la scène, je ne sais pas si tu l'as vécu comme ça, toi, de la scène d'annonce. Quand on est la première fois où on va à l'hôpital et ouais. qu'on a les médecins qui nous disent voilà ce qui se passe. C'est difficile, surtout. Moi, j'ai pas d'enfant en plus, donc c'est, je trouve ça très difficile de d'interpréter et de se dire ok, comment je le ferai. Ok, donc là, il faut que j'imagine ça. C'est beaucoup de travail en amont et surtout il y a une pudeur. On est devant le corps médical. En même temps, on anticipe en se disant comment lui va réagir. Est-ce qu'il va vraiment vriller? Est-ce que ma fille, faut que j'aille la voir tout de suite parce qu'il y a une urgence. Il y a un souci de véracité d'aller lui dire exactement ce qui se passe. Donc il y avait un peu tout ça qui se mélangeait et en même temps il faut garder quand même une certaine dignité mais de faut garder le cap parce que encore une fois il y a l'autre derrière quoi qui a rien demandé à personne et ça lui tombe dessus et le môme faut s'en occuper donc il y a tous ces sentiments qui se mélangent.
2: Il y a beaucoup de scènes très fortes en tout cas et vous allez voir, en tout cas vous allez découvrir, c'est sûr, un film qui va certainement vous toucher, vous interroger, vous faire débattre aussi parce que c'est aussi ça le but bien sûr du film. J'en profite pour remercier encore Raphaël et Catherine qui sont pas loin. Merci à toute l'équipe, merci Fabienne de nous avoir produit en tout cas ce téléfilm qu'on va découvrir, qui est déjà en ligne sur France.tv, qu'on va découvrir sur France 2 cette semaine. Merci Nicole, merci Muriel, merci Pierre et merci Juliette d'avoir terminé avec nous. À bientôt.
12: Merci Alain.
13: Merci.
14: Merci
13: beaucoup.
14: Merci.
1: Chut, on écoute. La télé revient dans un instant. À tout de suite.
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2: Allez, notre spécial L'amour est dans le pré. L'émission est de retour pour votre plus grand plaisir. Et vous allez suivre les agriculteurs de cette 21e saison. Mais que sont devenus les autres? On a la chance d'avoir justement plusieurs d'entre eux avec nous dans l'émission. On a Cathy du Médoc qui est avec nous. Bonjour Cathy.
3: Bonjour.
2: Merci d'être avec nous. On a aussi Jean-François Lariégeois. Bonjour Jean-François.
4: Et bonjour à tous.
2: Merci d'être là tous les deux. Alors on va recevoir Pierre dans quelques instants aussi. C'est vrai que cette émission, on peut le dire, a changé vos vies. Et que même si des fois l'amour n'a pas été au rendez-vous ou a été dans l'à peu près, Jean-François,
3: ou partiellement,
2: c'est vrai que ça a été quand même une aventure hors du commun que vous avez vécu tous les deux.
4: Ben moi oui, puisque même Cathy, on a eu tous des mouvements dans notre vie qui ont fait que, d'ailleurs, on a eu une famille, une seconde famille, parce qu'on s'est fait beaucoup d'amis qui sont beaucoup plus présent que nos familles presque. Et puis c'est dans toute la France quoi, une amitié qui est dans toutes les régions et dans toute la France.
3: Alors oui, c'est extraordinaire, c'est inimaginable même l'aventure qu'on a vécue. Hein. Moi je suis passée en 2020, donc ça fait 6 ans aujourd'hui, 6 ans de bonnes aventures, de bons moments passés tous ensemble.
2: C'est un soutien précieux des fois dans les difficultés justement de vous épauler les uns les autres.
3: Alors c'est justement que quand on se retrouve, tout le monde parle de ses soucis et en fait on se retrouve qu'on a tous les mêmes soucis. Que ça soit toute l'agriculture confondue, que ça soit l'élevage, que ça soit le vin, que ça soit les grandes céréales, voilà, c'est les problèmes climatiques, c'est ci, c'est là, c'est l'état ce qui nous bouffe, et c'est vrai que on a tous le même souci et ça nous permet de nous soutenir énormément et ça évite certains drames aussi.
2: C'est peut-être justement aussi la difficulté de rencontrer quelqu'un et puis d'avoir une relation sur la durée aussi. Peut-être que ça fait peur justement aux prétendants, les situations des fois dans lesquelles l'agriculture peut se trouver, tout ce qu'on en entend autour, alors que tous ne sont pas forcément dans cette situation-là.
3: Alors oui, effectivement, ça fait peur, mais c'est surtout qu'on travaille beaucoup. Hein. C'est vrai que pour trouver quelqu'un de disponible ou de compatible avec une personne qui travaille pratiquement 7 jours sur 7 et sans vacances de toute l'année, ça fait énormément peur et puis ils veulent pas s'embêter. Quoi. Aujourd'hui, les gens, de toute façon, c'est à la baba cool et c'est je trouve une personne, je vais en profiter un soir, deux soirs et puis après on s'en fout. Enfin, moi je cherche vraiment pas ça quoi. Je cherche vraiment une relation stable et durable. Je pense que Jean-François, aujourd'hui on arrive à un âge où on aimerait bien se poser avec quelqu'un, une personne qui nous soutienne aussi dans les moments difficiles et ça c'est plus compliqué à trouver.
2: Jean-François, tu confirmes ?
4: Oui, c'est encore plus compliqué puisque je suis dans la montagne. C'est un peu, oui, bon, il y a le ski, mais
2: il y a Andorre.
4: Voilà, il y a l'Andorre qui est pas loin, le pas de la case, bon, enfin, mais c'est-à-dire que oui, avec les métiers qu'on a, on n'est jamais trop disponible le soir, fait bon, comme on voudrait, quoi. Mais c'est vrai que dans les montagnes, en plus, perdu, pas de ville à côté,
3: voilà. T'as trois métiers, toi, en plus, hein.
4: Oui,
3: tu fais pas que ça.
4: Et puis moi, j'ai trois métiers, bon, mais voilà, c'est un peu compliqué, il faut.
2: Après, quand vous accédez à cette démarche, vous le dites clairement, quand même, hein, dans l'émission, c'est que vous êtes prêt à faire une place, quand même, pour l'autre aussi, hein, malgré tout.
3: Tout à fait, tout le monde est au courant et moi c'est vrai que là j'avais rencontré quelqu'un, alors je sais pas si j'y suis encore ou pas, voilà, c'est très compliqué en ce moment.
2: Situation Facebook, c'est compliqué.
3: Ouais, c'est hyper compliqué, c'est 4 heures de route, il a gris aussi, donc c'est vrai que c'est une situation ultra compliquée parce que moi j'arrivais à...
2: Choisir la facilité. Hein.
3: Ouais, mais bon, en tout cas, moi j'arrivais à me libérer quand même un week-end sur 3 ou 4, hein. C'est pas mal un week-end par mois. Par contre, lui, il a jamais pu se libérer un week-end pour moi. Donc, au bout d'un moment,
2: pas que ça soit sens unique.
3: Voilà, je m'essouffle un petit peu, quoi. Je veux bien faire des efforts, mais faut que ça soit dans les deux sens. Ça, les hommes, ils le comprennent pas, n'est-ce pas, Jean-François?
2: Bim, allez, une calotte, Jean-François.
4: On se met à la place des hommes aussi et à la place des dames aussi, quoi. Parce que bon, ça va dans les deux sens, quoi. Voilà. Moi, j'ai une vie aussi un peu compliquée, quoi. Voilà, c'est très très compliqué même.
3: Tu serais prêt à faire 4 heures de route un week-end sur 3 pour aller voir une chérie ou un chéri?
4: Ouais, il faut voir. Il faut voir.
3: Ah,
4: mais
3: voilà.
4: Ça peut.
2: Voilà. Mais Médoc, accès le terme, il y a quoi, 4h, 4h30, hein?
4: Ouais, tout à fait, voilà. Mais bon, on se connaît bien.
2: Je me suis toujours demandé ça, comment ça se fait qu'il n'y avait pas deux agriculteurs à un moment donné, qu'on peut dire, allez, prétendant, on a ras-le-bol, nous on va se mettre ensemble parce qu'on a. Voilà.
4: C'est jamais arrivé, je crois.
3: Mais
4: voilà. Ouais. Ah oui, c'est vrai, oui, pardon. J'ai oublié que Cathy avait trouvé un candidat, enfin, qu'elle a un candidat, je ne sais pas si c'est fini ou pas, mais enfin, bon, bref.
2: C'est pas.
3: On sait pas.
4: C'est un candidat de la saison,
3: je crois. Non,
4: on
3: dit pas.
4: Non, on dit pas. Bon, voilà.
2: On dit pas l'année parce qu'on est à la saison 21 et ça nous vieillit tout ça.
4: Voilà. Et c'est arrivé, oui, c'est Cathy.
3: C'est moi, qui, voilà. C'est la championne de la connerie, voilà. Donc c'est moi.
2: Bon. En tout cas, quel conseil vous donneriez justement aux petits nouveaux qui ont envie, parce que je sais que les portraits de la saison 22 vont se tourner là, justement pendant cette rentrée, jusque dans l'hiver pour l'année prochaine. On va découvrir effectivement les candidats de la 21e saison et surtout leur aventure. On a vu leur portrait et maintenant on découvre leur aventure. Quel conseil vous avez envie de leur donner?
3: Alors ne pas hésiter, hein, quand on est célibataire, agriculteur, ne pas hésiter à sauter le pas et à écrire à M6, car c'est une très très belle aventure, quoi qu'il en soit, qu'on parte avec l'amour ou pas. Ça reste une aventure merveilleuse avec des moments tout au long de l'année qui sont merveilleux et qui nous donnent du courage pour pouvoir avancer et continuer.
2: Jean-François ?
4: Moi, je leur dirais de la bienveillance, voilà. Parce que c'est une émission, comme dit Cathy, qui apporte beaucoup de choses, qui est simple finalement. On voit du monde et on va rencontrer du monde et il faut et des gentils.
2: Quel bonheur de retrouver son animatrice emblématique en plus, hein, Karine Lemarchand. Je sais qu'il y a un lien particulier qui se tisse avec elle au fil des saisons avec les agriculteurs et ça aussi, c'est vraiment assez sympa à voir en tout cas.
4: Moi je voudrais rajouter un petit mot par rapport à Karine, bon, parce que ça, j'ai passé l'année dernière des moments très très difficiles. Elle a été très proche de moi, voilà. Elle m'avait dit: Jean-François, je t'appellerai tous les jours et je vais plus te lâcher. Et c'est ce qu'elle a fait, voilà. Et je tiens à la remercier publiquement.
2: Mais généralement, elle tient toujours ses promesses.
3: Et Karine a sorti l'opération L'amour est tout prêt, et où j'étais l'ambassadrice. C'était en lien avec les grandes surfaces pour essayer de sortir le monde agricole de la crise en vente directe. Donc en fait, les grandes surfaces prenaient 15% de marge uniquement. Et ça m'a permis, moi, de me sauver il y a 2 ans de la crise viticole. Bon, évidemment, comme je lui dis à Karine, tu sais, Karine, c'est pas qu'une année qu'il faudrait, c'est tous les ans. Ils ont malheureusement pas tous reconduit. Il y en a une partie des grandes surfaces qui ont reconduit, mais pas tous. Et ce qui est bien dommage, mais c'est vrai que ça m'a permis de me sauver une année. Voilà, aujourd'hui, on va arracher la moitié de la propriété pour pouvoir s'en sortir et la propriété en vente parce que moi, j'en peux plus. J'ai 47 ans, ma fille n'en veut pas. J'ai pas d'héritier, donc voilà. Au bout d'un moment, faut savoir dire stop aussi. Hein, je me crève avec mes chambres d'hôtes, les gîtes et compagnie. J'en ai pas assez, donc j'en remets une couche. Donc voilà, donc pour faire bien, il faudrait que la propriété se vende et comme ça, eh bien, je pourrais profiter pleinement de tous ces beaux marchés que l'on fait dans toute la France, puisqu'on fait les marchés de l'amour dans toute la France.
2: Et oui, effectivement. Et Jean-François, lui aussi, a créé sa marque. L'amour est dans les Pyrénées. Donc là, vous pouvez découvrir les sacs à dos, les bananes, les bérets, évidemment, le fameux béret de Jean-François, bien évidemment. On va continuer notre petit voyage en France avec les agriculteurs de l'amour est dans le pré. On va aller rejoindre Pierre, qui est juste à côté. Merci beaucoup, Cathy. Merci, Jean-François.
3: Merci beaucoup à vous. Et bonne continuation.
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2: Voilà, on l'a retrouvé justement, il est avec nous. Pierre, bonjour et merci d'être là avec nous.
18: Et bonjour à tous.
2: Merci d'accepter de répondre à nos questions. Alors c'est vrai que L'amour est dans le pré de retour, on le disait, pour cette 21e saison inédite avec des nouveaux candidats. Mais nous, on a envie de savoir effectivement ce que les anciens sont devenus. Et Pierre, c'est vrai que voilà, on a suivi un peu toutes les péripéties et difficultés que tu rencontres avec Fred justement. Comment ça va aujourd'hui?
18: Bon, déjà, on est toujours amoureux parce que ça, c'est le plus important.
2: C'est le plus important.
18: Voilà, avec un garçon, Gabriel, qui nous remplit de joie.
2: Cette émission a changé ta vie finalement dans ce contexte-là.
18: Oui. Oh oui, vraiment, c'est le bonheur d'avoir créé ça. Cellule familiale. C'est pas donné à tout le monde. J'ai cette chance-là. Je finirai dans les bras de ma Fred. J'espère dans très longtemps. Mais c'est sur un moment un peu compliqué en ce moment.
2: Alors, Pierre, il y a les nouveaux candidats qui arrivent. Est-ce que c'est toujours un petit pincement au cœur de voir des petits nouveaux vivre cette aventure? Au contraire, c'est toujours un peu une joie non dissimulée de voir des gens vivre la même aventure que vous et d'agrandir la famille chaque année.
18: Alors, quand tu fais la saison 7, comme je l'ai fait en 2012, la saison 8, tu dis: ah ben voilà, c'est plus nous maintenant, c'est plus nous les chouchous de Karine, etc. Bon, en fait, ça s'est pas passé comme ça pour nous. On a traversé toutes ces années avec le bonheur de rencontrer encore, comme on peut le voir aujourd'hui, de nombreux fans de L'amour est dans le pré qui nous ont pas oubliés. Ça nous fait plaisir. Et au contraire, nous, on est tellement impatients de voir la nouvelle saison qui arrive, la saison 21.
2: Alors, effectivement, mon cher Pierre, quel conseil tu as envie de leur donner à ceux qui sont en ce moment en train de s'inscrire et peut-être même de commencer à tourner leur portrait pour la saison 22?
18: Alors les conseils distillés par Karine Lemarchand sont toujours précieux. Je me souviens, c'est vraiment d'être soi-même. Si tu es timide, c'est pas grave. Au contraire, s'il y a des failles, au contraire, montre-les. Le jeune premier, il réussit pas dans l'amour et dans le pré. Au contraire, c'est le humble, celui qui a cette humilité de se présenter face aux Français en espérant juste une chose, c'est de recevoir la lettre. La lettre, ça sert à rien d'en avoir 200. Et cette lettre ne pourra arriver que si on est soi-même devant Karine Lemarchand. Et après, pendant l'arrivée à la ferme où il y a pas mal de pression, notamment pour les prétendants et les prétendantes, tout simplement, de diviser un petit peu, de passer un moment avec un et avec l'autre, ou avec une et avec l'autre. Les moments à trois, il se passe rien. Et après, de faire un choix assez rapide. Moi, j'ai eu la chance en 2 jours de choisir Fred. Et je pense que le choix rapide de continuer ou d'arrêter, c'est le plus important.
2: C'est assez instinctif, finalement, dans ce genre de situation que tu as vécu, toi.
18: Oui, il y a beaucoup d'instinct, mais...
2: Un peu comme Jérôme et Lucille. Hein.
18: Ah, mais Jérôme et Lucille, c'est des modèles, parce que en plus, Jérôme, il y a une évidence sur le speed dating, qui j'ai trouvé ce speed dating un des plus émouvants. Le mien, il n'est pas si émouvant que ça, mais par contre, l'arrivée de Fred à la ferme, on sent que là, ça y est, le Pierre, ça y est, il a remis les yeux là où il fallait, et il a compris que celle qui allait faire battre son corps, c'était Fred, mais vraiment être soi-même, et complètement oublier les caméras. Mais vous savez, quand vous recevez chez vous deux femmes qui vous font quand même sentir que vous pouvez être l'homme de leur vie, qui vont choisir ce métier, ces contrées un peu lointaines, tous ces sacrifices, les caméras sont oubliées.
2: Après, c'est difficile hein, de dire à la seconde qu'on n'a pas le coup de cœur. Ça, c'est hyper compliqué.
18: Là, c'est le moment où je sors le mouchoir dans l'amour vu du pré. C'est souvent celui-là. J'ai beaucoup de tendresse pour les prétendantes et les prétendants. Ils sont les héros de cette émission. Moi, bien sûr que l'agriculteur, c'est celui dont on se souviendra et c'est celui qui fait la démarche. La prétendante qui a 55, 56 ans, qui peut-être a déjà été quittée une ou deux fois, qui refait ses valises et qui repart. Je les ai rencontrées et souvent, après coup, elles regrettent pas d'avoir participé à l'émission, mais j'ai beaucoup, beaucoup d'affection. Je suis à côté, par exemple, de Cécile aujourd'hui. Enfin, on en connaît plein comme ça. Je pense toujours à elle et ce moment-là, c'est un moment difficile, émouvant, mais c'est aussi constructif et quelquefois, ça permet de repartir et de rebondir et de se dire qu'on n'est pas foutu et qu'on vaut quelque chose. Et puis, en plus, souvent, le public est, je trouve, assez objectif. Le public aime les gens qui méritent d'être aimés.
2: C'est vrai que Pierre, moi je trouve que quand vous faites l'amour du pré, alors vous avez déjà une chance, c'est que vous voyez les épisodes avant nous tous, mais alors des fois, c'est tellement drôle.
18: Et oui, alors ça c'est pour ça qu'on est impatient de savoir si on pourra faire Vue du Pré. Donc cette année, on sait qu'on en a 2 épisodes, donc on a un mois et demi d'avance. Donc ça nous permet un peu de savoir. Et c'est vrai qu'on a aussi des moments très drôles, mais moi je suis toujours très respectueux. Si c'est des moments drôles qui sont partagés avec 2 ou 3 personnes, ça va. Si c'est un moment où on pourrait se sentir de la moquerie, etc., je reste toujours très respectueux. Vous savez, l'ouverture des lettres et tout ça, les lettres bien sûr dans les photos des candidates, c'est pas toutes des mannequins, mais c'est pas grave. Je veux dire, elles ont ouvert leur cœur. Et il faut avoir du respect pour elles.
2: Et qui mieux que vous peuvent comprendre justement ce que sont en train de vivre ceux qui sont devant que vous regardez?
18: Bien sûr, et ils ont de la chance. Et quelquefois, ils ne s'en rendent pas compte. Et c'est ça qui est bien aussi, c'est qu'ils se rendent compte quelques années après, je l'ai fait, j'ai osé le faire. Le résultat, il sera ce qu'il sera. La personne sera en couple, ne sera pas. Mais il y a une transformation. Et puis cette équipe de l'émission, ils nous bichonnent. On a l'impression d'être un peu des adolescents alors qu'on a 30 ou 40 ans ou 50 ou plus. Et ils s'occupent vraiment de nous. Et même, ils continuent à s'occuper de nous et à prendre de nouvelles après l'émission. Et pour beaucoup, c'est aussi quelquefois un sentiment de réconfort.
2: Bon, tu embrasserais de notre part. On va suivre évidemment les aventures, comme toi, hein, j'imagine, de cette 21e saison, plus de 20 ans que l'émission existe, c'est totalement dingue. Toi, c'était il y a 14 ans, et c'est vrai qu'on a l'impression que le public est toujours aussi fidèle et surtout aussi ravi de vous retrouver et de retrouver les aventures. Et là, ça va durer tout l'automne pour le plus grand plaisir.
18: Et oui, et je vous invite à suivre la saison 21, et vous allez voir, à mon avis, ça va être encore plein d'amour, d'humour, d'émotion. Enfin, c'est ce qu'on aime.
2: Et à 23h20, l'amour vu du pré. Hein, vous aurez chance d'avoir Pierre et Fred qui vont commenter tout ça. Merci Pierre d'avoir été avec nous.
18: Merci.
8: Rendez-vous la semaine prochaine.
13: Ah, c'est fini.
15: Ah non.
13: Oh non.
19: Merde, oh merde, vous êtes en merde qui s'aime.
13: Un salaud.
8: Pour Étienne, notre charmant éleveur normand, les speed dating vont aussi se révéler un casse-tête chinois.
13: Ah, j'ai hâte de voir la suite pour lui aussi.
20: Oh. Ouais, même si c'est pas moi, t'inquiète pas, tu vas trouver.
13: Je cherche
20: une fille super,
13: tu vas bien. Je sais pas si ça se dit ça.
8: Jean-Louis aura du mal à choisir et surtout à s'en souvenir.
21: Les prénoms.
22: Tu vas pas te souvenir de leur prénom?
21: La honte.
22: Mais enfin, j'ai écrit sur ta main.
21: Oui.
22: Non mais viens, j'ai écrit sur ta main, viens.
21: Ça c'est moi.
13: C'est ton double?
8: Et à l'heure des choix, Manon va chavirer.
21: Oh là là, oh wow. Carrément aux larmes.
13: Mais non.
23: J'espère que ça met du waterproof, sinon ça va couler.
0: Elle a trouvé quelqu'un qui lui plaît, je crois.
4: Et là, on va pas savoir tout de suite, là.
15: Ben non.
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2: Allez, lundi prochain, il y aura de nombreuses surprises, je peux vous dire, dans Chute, on écoute la télé, dont un retour sur le Festival du film francophone d'Angoulême, qui vient tout juste de fermer ses portes du côté d'Angoulême. On en reparle lundi prochain.
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2: Voilà, c'est fini pour aujourd'hui, pour la grande hebdo de Chute, on écoute la télé. Je rappelle que cette émission sera en podcast dès ce soir, 20h, sur notre site internet, on écoute la télé. .com et que vous retrouverez également les liens via notre application pour Android Chute on écoute la télé, nos réseaux sociaux Facebook et Instagram, vous pianotez Chute on écoute la télé. Les rendez-vous de Chute on écoute la télé, la quotidienne sur Radio de la Save, c'est du lundi au samedi à 7h10 et 18h10, et puis la grande hebdo, bien ça sera lundi prochain, la prochaine de 14 à 15h, un rendez-vous évidemment à ne pas manquer. Je vous remercie de votre fidélité à tous et puis je vous retrouve donc lundi prochain pour l'hebdo et je vous retrouve ce soir à 18h10 pour la deuxième quotidienne de la journée. À ce soir.
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1: Un week-end placé sous le signe de la convivialité, du partage et de la bonne humeur, c'est du 4 au 6 septembre avec la fête locale de Montaigu-sur-Save organisée par le comité des fêtes. Au programme du vendredi 4, 18h30 apéritif des nouveaux arrivants, 19h30 rogaille saucisse sans réservation, 22h15 retraite au flambeau, 22h30 feu d'artifice, soirée animée par l'orchestre Demeures et compagnie. Samedi 5 septembre, 9h30 messe à la chapelle Notre Dame d'Allée, 11h dépôt de gerbes au monument aux morts, 11h30 apéritif offert par la mairie sur la place de la mairie, 14h concours de pétanque en doublette, 19h30 grillade et panini sans réservation, animation musicale tout au long de la soirée. Au programme du dimanche 6, 10h petit déjeuner offert par le comité des fêtes sur la place de la mairie, à 10h et à 14h30 balade historique du village Montaigu d'hier à aujourd'hui, départ de la place de la mairie. Ensuite, l'après-midi, marché artisanal à la Camerle, activité associative également à la salle des fêtes, suivi à 16h30 d'un goûter de clôture offert par le comité des fêtes, toujours à la Camerle. Contact et renseignements par mail à cdf.montaigu@gmail.com ou bien au 06 22 34 04 11 06 22 34 04 11.

0: 62 07 17 48. Forum des associations le samedi 5 septembre du côté de l'île Jourdain. L'école de musique de la Gascogne toulousaine vous y attend. Samedi 5 septembre, le foyer rural de Brax organise l'ouverture de sa saison 2026-2027 en fanfare au jardin du Prieuré. Début des festivités à 17h15 avec le jazz manouche et les copains du marché, suivi à 18h du Quartetto Taffy et les musiques du monde. À 19h30, auberge espagnole, pensez à apporter assiettes, couverts et gobelets, seront présents la Braxéenne et Tom Truck de Saint-Paul-sur-Save. Possibilité également de se restaurer auprès des commerçants du village. Ensuite, à 21h30, ciné sous les étoiles avec la projection en plein air du film En fanfare d'Emmanuel Courcol. Entrée gratuite pour les concerts et le cinéma. Rendez-vous le samedi 5 septembre du côté de Brax au jardin du Prieuré, avenue du Château d'Eau. Du côté de Grisolles, les anciens du rugby Los Engranieros organisent un grand loto le dimanche 6 septembre à 15h. Rendez-vous au centre socio-culturel de Grisolles, chemin du canal. Une partie bingo, 12 parties d'une quine, suivie d'une double quine et d'un carton plein, deux parties à carton plein et tombola. Prix du carton 3 euros, 10 euros les 6 et 18 euros les 12. Pour le bingo, 2 euros le carton et 5 euros les 3. Buvette et pâtisserie sur place. Rendez-vous des familles à la base de loisirs de Boucone le dimanche 6 septembre de 14h à 16h avec une initiation au soft golf, approche ludique et décomplexée du golf traditionnel. C'est à partir de 10 ans ou bien à partir de 6 ans si l'enfant est accompagné. Les places sont limitées. Réservation au 05 61 85 40 10. 05 61 85 40 10. Un moment de partage intergénérationnel et gratuit le dimanche 6 septembre à la base de loisirs de Boucone.
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2: 16h en temps universel, nous sommes le lundi 31 août. Bonjour à toutes et à tous, ravi de vous retrouver pour une nouvelle saison du journal en français facile. Avec au sommaire aujourd'hui, dans l'Himalaya, le bilan humain de la crue de la montée des eaux continue de s'aggraver. Avec au Népal au moins 939 morts, au Tibet 16 morts et toujours de très nombreux disparus. Vient nous expliquer dans un instant Nicolas Feldman. Emmanuel Macron est en Suède. Le président français est notamment venu signer un accord d'armement avec la Suède. En France, une rentrée scolaire qui se prépare. Avec à partir de demain l'interdiction du téléphone portable pour les lycéens. Et puis enfin à la page football, Lionel Messi vient d'annoncer sa retraite internationale. Il ne portera plus le maillot bleu et blanc de l'Argentine, mais continuera de jouer avec son club américain de Miami. Les jours passent et l'ampleur de la catastrophe se précise. Des inondations monstres suivies de coulées de boue ont dévasté une partie du Népal et du Tibet mercredi dernier avec, je vous le disais, ce nouveau bilan humain communiqué avec plus de 950 morts et près de 4500 disparus. Notre pays est confronté à un désastre naturel inimaginable et déchirant, vient de déclarer le Premier ministre népalais. Il ajoute même qu'il avance avec détermination pour continuer à protéger la vie de ses citoyens. Nicolas Feldman, bonsoir.
6: Bonsoir Adrien.
2: Sur place, les recherches se poursuivent pour trouver d'éventuels survivants.
6: Oui, recherches qui se déroulent dans des conditions difficiles sous la menace d'une nouvelle montée des eaux. Les sauveteurs sont mobilisés. Ils tentent au milieu de cette mer de boue de retrouver des survivants. On est toujours sans nouvelles, par exemple, d'une centaine d'ouvriers. Ils pourraient être prisonniers à l'intérieur d'un tunnel. Sur place, les secours sont à l'œuvre. L'ouverture du tunnel a été identifiée, explique un policier. De l'air y est injecté et l'eau est en train d'être évacuée, mais toujours

0: Nicolas Feldman. Ce sont des pays qui veulent faire face à l'influence occidentale, qui veulent contrebalancer l'influence de l'Occident dans le monde. 10 pays réunis à l'heure actuelle pour le sommet de l'OCS, l'Organisation de la coopération de Shanghai. 10 pays dont la Russie, la Chine, l'Inde, la Turquie, l'Iran ou encore le Pakistan. Et on retient déjà la présence des présidents russes et chinois. Vladimir Poutine, Xi Jinping affichent leur bonne entente. Vladimir Poutine a présenté la coopération entre Moscou et Pékin comme un exemple de bonne relation entre deux pays. Ce sommet se déroule jusqu'à demain au Kirghizistan. Au Proche-Orient, nous avons appris ces bombardements aujourd'hui israéliens sur la bande de Gaza. Au moins 5 morts, annoncent les autorités gazaouis. L'armée israélienne affirme avoir visé des membres du Hamas. 18h04 à Paris, il y a 2 jours, Donald Trump annonçait le plus grand accord pétrolier de l'histoire mondiale entre son pays, les États-Unis, et le Venezuela. Washington lorgne, regarde avec beaucoup d'intérêt depuis longtemps les ressources énergétiques du Venezuela. Alors on sait peu de choses sur le contenu exact de cet accord. On sait que le gouvernement actuel, celui de Delcy Rodriguez, qui remplace celui de Nicolas Maduro détenu aux États-Unis, a bel et bien signé cet accord. Et il y a un homme qui serait à la manœuvre de la signature du contrat, Alejandro Betancourt. Mélissa Barra, cet homme d'affaires qui fait aujourd'hui figure de personne centrale au sein du gouvernement vénézuélien, est aussi dans le viseur de la justice en Europe.
1: Un jet privé en provenance de Palm Beach qui se pose à Caracas fin juin, c'est le point de départ de toutes les spéculations. L'homme d'affaires Alejandro Betancourt fait l'objet de 2 enquêtes en Suisse et en Espagne et avait jusque-là l'interdiction de quitter sa résidence au Royaume-Uni. Dans quel but est-il entré dans son pays où il avait fait fortune? Des émissaires de Washington à Caracas ont admis qu'il faisait partie de leurs nouveaux intermédiaires avec Delcy Rodriguez. Selon le Wall Street Journal, les États-Unis cherchent à entrer dans le capitale de North American Blue Energy, une des entreprises d'Alejandro Betancourt, deuxième producteur privé du Venezuela. C'est en Europe qu'il avait par ailleurs développé son empire jusqu'à ce que la Suisse et l'Espagne ouvrent des enquêtes pour blanchiment d'argent présumé. Selon la justice, près de 5 milliards de dollars auraient été détournés de la compagnie nationale de pétrole via des opérations de change, puis blanchis dans des sociétés et biens immobiliers européens. La Suisse avait émis un mandat d'extradition à son encontre et confisqué ses passeports avant de lever ses restrictions en mai dernier suite à l'intervention de Washington.
0: Mélissa Barra.
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0: En mer Méditerranée, après le naufrage hier d'un bateau qui transportait des passagers près de Chypre, le capitaine du bateau a été aujourd'hui placé en garde à vue. Il est auditionné par des policiers. Le capitaine affirme que l'avant du navire s'est cassé à cause de la force des vagues. Alors certains passagers ont pu être sauvés, mais ce naufrage a aussi coûté la vie à au moins 8 personnes et il manque encore du monde à l'appel. 20 disparus. Les recherches se poursuivent avec des plongeurs à plus de 500 mètres de profondeur. La Suède poursuit ses investissements militaires. Depuis le début de la guerre en Ukraine en 2022, la Suède investit davantage pour se protéger. Aujourd'hui, le gouvernement suédois a signé un contrat de 4 milliards 300 millions d'euros pour acheter 4 frégates françaises. Ce sont des navires de guerre, de défense et d'intervention. Une signature à Stockholm en présence du président français Emmanuel Macron. L'actualité française, marquée aussi par une rentrée scolaire sans téléphone portable pour les lycéens français à partir de demain. Alors, si la mesure est appréciée par les équipes pédagogiques, les professeurs et les encadrants, à un jour de la rentrée, cette mesure est plus compliquée à mettre en œuvre. Reportage Antoine Ellis.
3: La proviseure Marguerite Vérec, syndiquée à la FSU personnel de direction, lit le règlement intérieur de son lycée avant qu'il ne change.
4: Ça fait 3 lignes. C'est l'onglet vie quotidienne. Il est à noter que l'usage du téléphone portable est autorisé dans l'enceinte du lycée, mais interdit dès l'accès en classe à la discrétion du professeur.
3: Elle ne prévoit qu'un simple ajout.
4: Ça va donner quelque chose comme est autorisé uniquement pour tel ou tel usage à l'extérieur de la classe.
3: D'abord, une grande consultation est prévue courant septembre. Mais la proviseure n'est pas pressée.
4: Je ne vais pas réunir un conseil d'administration uniquement pour cet ajout.

0: J'ai intégré cet ajout à l'ordre du jour, soit du conseil d'administration du 5 novembre, soit celui de début décembre. Ça devrait être fait avant Noël.
1: En pratique, dans cet établissement, rien ne changera vraiment. Les téléphones sont déjà interdits en classe. De nombreux professeurs les collectent dans des bacs avant leurs cours. Mais pendant les pauses, l'approviseur tient à ce que l'usage pédagogique du téléphone soit toujours autorisé.
0: Les élèves s'inscrivent à la cantine, répondent à un mail d'un prof sur l'environnement numérique de travail.
1: Dans ce lycée, les cours reprennent vendredi. Les professeurs expliqueront alors le changement de règlement à leurs élèves.
2: Antoine, Élis, deux informations footballistiques avant de refermer ce journal. Tout d'abord, la légende Lionel Messi a annoncé sur son compte Instagram sa retraite internationale avec l'Argentine. Une annonce qui coïncide avec d'une part la défaite de l'Albicéleste en finale du mondial, mais aussi la mort de son père et agent Jorge Messi. Lionel Messi qui a 39 ans continuera de jouer avec son club américain de Miami. Et puis une confirmation, Bradley Barcola quitte le Paris Saint-Germain. L'attaquant de 23 ans au palmarès déjà fourni file chez les Anglais et leur mythique stade d'Anfield, puisque Bradley Barcola a signé un contrat avec le club de Liverpool, un transfert à 145 millions d'euros. C'est le plus gros transfert de l'histoire pour un joueur issu de la Ligue 1. Ainsi se referme ce journal en français facile que vous pouvez retrouver à tout moment pour le lire et l'écouter sur notre site internet françaisfacile.rfi.fr. À demain pour une nouvelle édition.
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8: Bonsoir à tous, je suis ravi de vous retrouver sur Radio de la Save pour un nouveau numéro de Chut, on écoute la télé, la quotidienne que vous retrouvez bien sûr du lundi au samedi à 7h10 et 18h10 sur Radio de la Save. Et aujourd'hui lundi, eh bien on va décortiquer ensemble votre soirée télé de ce lundi soir. L'infomédia, bien sûr, et puis on va parler de l'actualité des tournages en France. C'est parti.
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8: Allez, on va démarrer cette première quotidienne de cette rentrée avec le programme télé de votre soirée de ce lundi 31 août avec ce soir sur TF1 un épisode inédit de Camping Paradis. Après toutes les rediffusions de cet été, on va avoir droit à un épisode inédit intitulé Coup de cœur au paradis ce soir sur TF1. Et puis sur France 3, Le Bon, la Brute et le Truand de Sergio Leone avec Clint Eastwood. Tandis que Canal+ proposera la série Gomorra, les origines avec la saison 1 qui continue épisode 3 et 4. Sur France 4, c'est Folle Amanda, la pièce de théâtre qui va vous être proposée avec Michel Bernier et Patrick Braoudé. Et puis sur France 5, Burning Man, le désert de tous les possibles, un documentaire inédit. Et puis sur M6, on passe à double vitesse avec deux épisodes de L'Amour est dans le Pré et on continue à découvrir évidemment les speed dating de nos agriculteurs. Sur Arte, ce soir, ça sera L'Arme à gauche avec Lino Ventura. Sur LCP, Suzanne Lenglen, Le cours de la liberté. un documentaire d'Olivia Lorrain. Sur W9, Seul sur Mars, du cinéma. Sur Gulli, Bryce de Nice, avec Jean Dujardin. Et puis sur ses stars, Gad Elmaleh avec son spectacle D'ailleurs. Sur TMC, World War Z. Sur TFX, Appel d'urgence. Sur TF1 série film, La mort dans la peau. Sur Sister, c'est Kaamelott. Et puis sur RMC Découverte, un documentaire inédit sur Chambord, Les secrets d'un chantier monumental, de Hélène Gombert. Et puis notre coup de cœur de ce lundi soir, il va à France 2 qui va lancer sa mini-série événement Le Rouge et le Noir avec Victor Belmondo, Virginie Ledoyen et Camille Raza. Dans une France troublée, Julien Sorel, pauvre fils de charpentier, est prêt à tout pour s'élever socialement. Un très beau casting dans évidemment l'adaptation de l'œuvre de Stendhal qui va vous être proposée ce soir sur France 2.
10: Moi je suis pas fait pour la tranquillité, je serai général ou évêque.
11: Arrête avec ton Napoléon. Ton destin est celui d'être prêtre.
12: Mais comment voulez-vous que je sois à la fois garde d'honneur et sous-diacre?
11: Vous irez vous changer en vitesse au presbytère. C'est ainsi, mon cher Sorel, que vous passerez du rouge au noir. Il faudra bien choisir un jour.
13: La vie est parfois cruelle.
14: J'ai une confidence à vous faire. Je crois bien que je vous aime.
15: Vous êtes fou?
12: Non, je suis libre. Libre comme l'air.
16: Bonjour, moi, dans ma chambre.
17: Depuis qu'il est ici, je me méfie de ce garçon.
18: Certaines personnes vous veulent du mal.
19: Comprenez qu'il faut toujours nourrir ses ennemis.
12: Je crois que je deviens fou. Quand cette lettre te parviendra, je serai peut-être mort.
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8: Allez, dans l'infomédia de ce lundi. Lundi prochain, tournée Il y a un an à Toulouse et en Occitanie. Les 6 épisodes de la série La Cible seront diffusés donc dès lundi prochain à partir de 21h10 sur TF1 sur un format de 52 minutes pour cette mini-série. Fiction écrite par Déborah Adjet-Jarmon et Laurent Vachaud et en collaboration avec Yvan Fégiver. Une production d'MD avec au casting Thomas Sisley, Fovoto, Thierry Frémont, encore Pierre-Yves Bon et Vincent Hennen. L'histoire de Hugo, qui est un garde du corps qui traverse un divorce compliqué avec son ex-femme qu'il aime encore. Et le jour où il vient fêter l'anniversaire de son fils, son ex-femme et ses deux enfants sont kidnappés. Rapidement, l'enquête de police suspecte. Alors qu'il est sur le point d'être déféré, il n'a d'autre choix que de s'échapper pour retrouver femme et enfants, tout en fuyant la police convaincue de son implication. Une course contre la montre s'enclenche jusqu'au moment où il va découvrir qu'il ne savait pas tout de sa femme.
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8: Et dans l'actualité des tournages cette semaine pour France Télévisions, tournage du téléfilm en ce moment, Danse Mortelle à Confolens, en pleine effervescence. Le tournage a eu lieu pendant le Festival des Danses du Monde. Le corps d'un historien est découvert pendu dans les coulisses avant que l'on comprenne qu'il a été assassiné. La lieutenante Anna Berthier, fraîchement arrivée de Paris, et Paul Giraud, flic local fragilisé par un traumatisme, plonge dans une enquête où la mémoire du festival cache des secrets bien plus sombres. Entre tradition, rivalité locale et silence familial, la danse devient le masque d'un passé prêt à ressurgir. Le tournage se poursuit actuellement dans la région d'Angoulême avec Astrid Ross, Xavier Robic, Anne Suarez et Evelyn Bouix. Et puis en tournage depuis le 20 juillet dernier, la comédie Les Secs Pas 3 est en cours, le film d'Hakim Bougueraba avec un scénario de son frère Ali bien sûr et Hichem, avec Hichem Bougueraba bien sûr, qu'on retrouvera Redouane aussi, et Masmet fera son retour dans ce troisième opus après avoir pris des chemins totalement différents. Les anciens SECPA de Marseille ont grandi, enfin presque. Hichem, devenu professeur remplaçant, est muté dans un collège du nord de la France que tout le monde semble avoir abandonné. Loin de sa femme enceinte, il découvre un établissement menacé de fermeture, rongé par le manque de moyens. Si le collège disparaît, les élèves SECPA seront dispersés dans d'autres établissements où ils risquent une nouvelle fois d'être laissés de côté. Alors qu'il pense abandonner dès sa première semaine, Hichem décide finalement de tout faire pour monter le niveau de ses élèves et sauver le collège afin d'obtenir les aides promises à sa rénovation. Et pour cela, il va réunir une dernière fois toute son ancienne bande. Kader, Walid, Saïd, Charlie, Lassen et Aril débarquent alors dans le Nord sous de fausses identités de professeurs. Leur mission, remettre le collège sur pied. Leur problème, ils sont encore pires que les élèves. Avec la participation de Canal+, M6 et Amazon qui diffuseront le film.
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8: Et on termine comme chaque jour par les anniversaires de stars. Et c'est l'anniversaire aujourd'hui de l'ex-Miss France et mannequin Rachel Legrain-Trapani, qui fête aujourd'hui ses 38 ans. On va souhaiter également un joyeux anniversaire à Vincent Delerme, le chanteur fête aujourd'hui ses 50 ans. On va souhaiter un joyeux anniversaire à l'actrice Sophie Quinton, qui fête aujourd'hui ses 50 ans également. Et puis un joyeux anniversaire à Richard Gere, qui fête aujourd'hui ses 77 ans.
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8: Allez, je vous rappelle que si vous voulez réécouter la grande hebdo de Chute on écoute la télé qui était diffusée cet après-midi entre 14 et 15 heures sur Radio de la Save, elle sera en ligne sur notre site internet onécoutelatélé.com dès ce soir 20 heures. Un rendez-vous à ne pas manquer, bien évidemment, si vous l'avez raté cet après-midi. Je rappelle également que sur Radio de la Save, la quotidienne, c'est tous les jours du lundi au samedi à 7h10 et 18h10 et que vous pouvez nous accompagner évidemment sur nos réseaux sociaux Facebook et Instagram, Chute on écoute la télé, mais vous avez également bien sûr notre application pour Android, Chute on écoute la télé, qui vous permettra d'écouter directement nos émissions sur votre smartphone. Alors sur ce, il ne me reste plus qu'à vous souhaiter en tout cas une très belle soirée à l'écoute de nos programmes sur Radio de la Save et je vous dis à demain matin 7h10 pour la prochaine quotidienne et démarrer la journée de bonheur et de bonne humeur ensemble. À demain.
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1: Un week-end placé sous le signe de la convivialité, du partage, de la bonne humeur, c'est du 4 au 6 septembre avec la fête locale de Montaigu-sur-Save organisée par le comité des fêtes. Au programme du vendredi 4, 18h30, apéritif des nouveaux arrivants, 19h30, rogaille saucisse sans réservation, 22h15, retraite au flambeau, 22h30, feu d'artifice, soirée animée par l'orchestre Demeures et compagnie. Samedi 5 septembre, 9h30, messe à la chapelle Notre-Dame d'Allée, 11h dépôt de gerbes au monument aux morts, 11h30 apéritif offert par la mairie sur la place de la mairie, 14h concours de pétanque en doublette, 19h30 grillade et panini sans réservation, animation musicale tout au long de la soirée. Au programme du dimanche 6, 10h petit déjeuner offert par le comité des fêtes sur la place de la mairie, à 10h et à 14h30 balade historique du village Montaigu d'hier à aujourd'hui, départ de la place de la mairie. Ensuite, l'après-midi, marché artisanal à la Camerle, activité associative également à la salle des fêtes, suivi à 16h30 d'un goûter de clôture offert par le comité des fêtes, toujours à la Camerle. Contacts et renseignements par mail à cdf.montaigu@gmail.com ou bien au 06 22 34 04 11 06 22 34 04 11. Fête du village de Montaigu-sur-Save, le week-end du 4 au 6 septembre. Le MGT, l'école de musique de la Gascogne toulousaine de l'île Jourdain, sera présente lors du forum des associations le samedi 5 septembre, notamment pour les inscriptions. La reprise des cours étant prévue à partir de lundi 14 septembre. De la musique pour tous les âges, tous les styles et tous les niveaux. Plus de renseignements sur le site internet écoledemusiquegt.com ou bien au 05 62 07 17 48 05 62 07 17 48 Forum des associations le samedi 5 septembre du côté de l'île Jourdain. L'école de musique de la Gascogne toulousaine vous y attend. Samedi 5 septembre, le foyer rural de Brax organise l'ouverture de sa saison 2026-2027 en fanfare au jardin du Prieuré. Début des festivités à 17h15 avec le jazz manouche et les copains du marché, suivi à 18h du quartetto Taffy et les musiques du monde. À 19h30, auberge espagnole, pensez à apporter assiettes, couverts et gobelets, seront présents la Braxéenne et Tom Truck de Saint-Paul-sur-Save. Possibilité également de se restaurer auprès des commerçants du village. Ensuite, à 21h30, ciné sous les étoiles avec la projection en plein air du film En fanfare d'Emmanuel Courcol. Entrée gratuite pour les concerts et le cinéma. Rendez-vous le samedi 5 septembre du côté de Brax, au jardin du Prieuré, avenue du Château d'Eau. Du côté de Grisolles, les anciens du rugby Los Engranieros organisent un grand loto le dimanche 6 septembre à 15h. Rendez-vous au centre socio-culturel de Grisolles, chemin du

0: seules sont limitées. Réservation au 05 61 85 40 10. 05 61 85 40 10. Un moment de partage intergénérationnel et gratuit le dimanche 6 septembre à la base de loisirs de Boucone.
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1: Ça s'est passé à l'heure du déjeuner, rediffusion. L'entretien de midi sur Radio de la Save, c'est un circuit court de l'invité local à l'auditeur. Le café associatif Le Buvard, toujours situé à La Serpredère, les Irréductibles. Il vous donne rendez-vous justement ce mois de septembre avec un programme aux petits oignons toujours aussi riche. Et quel plaisir de retrouver notre chère acolyte. Bonjour Chantal Galichet.
2: Bonjour Lucie.
1: On est content de retrouver le programme. D'ailleurs, après cette pause estivale, vous reprenez plein feu. Alors ça, c'est vraiment sans mauvais jeu de mots. Hein. Comment s'est passé l'été pour vous et toute l'équipe de bénévoles ?
2: Écoutez, l'été, on a quand même fait la pause au mois d'août

0: Et c'est toujours bienvenu parce que les bénévoles aussi ont besoin de souffler. Mais dans l'ombre des petites mains, on travaillait pour programmer le mois de septembre. C'est notre 8e rentrée déjà, ça a l'air de rien, mais voilà, on souffle notre 8e bougie au Buvard et on est drôlement content parce qu'on est là, parce qu'il y a des nouveaux bénévoles qui arrivent et parce qu'il y a toujours de la vitalité et des projets.
1: Plein de ressources encore à proposer. D'ailleurs, ce programme tous les jours en septembre, il se passe quelque chose, en gros, hein, en tout cas toutes les semaines. Et on démarre bien sûr avec le 1er septembre.
0: Eh bien, ce mardi, figurez-vous que de 9h à 11h, puisque c'est la rentrée, on fait un café parent au Buvard. C'est toujours un moment particulier, la rentrée. Les parents ont un peu de vague à l'âme parce qu'ils laissent leurs enfants à l'école, ou alors ils sont très très contents parce que c'est la rentrée et qu'ils laissent enfin leurs enfants à l'école. Toutes les versions sont possibles, mais bref. Nous, ce qu'on vous propose, c'est un moment de convivialité, d'accueil, de partage, pour que, une fois que les chers bambins ont repris la rentrée des classes, eh ben vous puissiez, entre parents, vous retrouver et voilà, et partager ce moment si particulier et si joli quand même qui est un 1er septembre.
1: Tout à fait. On a quand même un petit peu les guilis dans le ventre hein, quand ça approche.
0: C'est ça.
1: pour le 9 septembre.
0: Alors, le 9 septembre de 10h à 11h, eh ben, on reprend la lecture pour les tout-petits. C'est un atelier donc, qui est proposé avec la complicité d'Agnès à la médiathèque de Ségoufielle. Et on est très content de proposer ça. C'est à destination donc, des enfants de 0 à 3 ans et au-delà, avec les assistantes maternelles, avec les parents. Et c'est un atelier qui a bien marché l'année dernière. On s'est régalé. Il y avait plein de petits bambins partout. Et ça a été des très jolis moments. Donc on signe, on resigne et on repart.
1: Allez, c'est reparti avec, c'est avec Agnès de la médiathèque de Ségoufielle. Le fameux rendez-vous du 10 septembre.
0: Le 10 septembre, 19h-21h, karaoké, vous avez eu envie de chanter tout l'été, vous n'avez pas osé, ou alors vous vous êtes découvert une voix de chanteur d'opéra, venez au karaoké de 19h à 21h. C'est convivial, c'est familial, et voilà, il n'y a pas de souci. Vous serez accompagné dans le chant, c'est un moment très sympa.
1: Maintenant, on va du côté du 12 septembre.
0: Alors, le samedi 12 septembre, de 10h30 à 12h30, c'est également un atelier qui repart. C'est l'atelier des conteurs amateurs. Donc, si vous avez envie, si vous aimez raconter des histoires, si vous avez envie de partager des textes que vous aimez, c'est un bel espace pour s'entraîner avec beaucoup de bienveillance, des exercices pour se mettre en route et puis, voilà, des conseils pour continuer à apprendre à compter, ce qui est quand même une bien jolie. Hein. C'est que c'est quand même une bien jolie faculté qu'on a, raconter des histoires.
1: Et ça fait plaisir de les écouter. Et justement, pour ce plaisir du conte, vous proposez un autre rendez-vous le 13 septembre.
0: Le 13 septembre, c'est notre premier spectacle pour enfants de la saison. Donc ce sera à 16h30. Et ce spectacle s'appelle Le Voyage de Zaccario. Ils sont deux sur scène. C'est un conte musical pour enfants à partir de 8 ans, proposé par la compagnie de la Hulotte. Et ces deux comédiens sont également avec des instruments qui nous viennent de l'Orient et nous embarquent au pays des rêves et des sultans.
1: Eh bien, on y va à fond. On continue avec un rendez-vous aussi très apprécié des chers lecteurs et lectrices, le 16 septembre.
0: Et le 7 septembre, reprise du Café Lecture à 20h30. Vous venez avec ce que vous avez lu, par exemple, cet été, ce qui vous a enthousiasmé, ce qui vous a plu. Et on fait des trocs livres et on repart avec des choses plein notre besace. Et on se retrouve le mois d'après pour se raconter ce qu'on a lu. Et c'est trop bien.
1: Et d'ailleurs, l'été, c'est le moment parfait pour aussi se éliminer la pile à lire. Vous savez, cette fameuse pile qu'on se dit, oui, cet été, je vais lire.
0: Qui parfois prend de la place sur la table de nuit quand ça n'est pas sous le lit, quand ça a vraiment commencé à déborder.
1: Quand ça cale les meubles dans la session. Donc, en effet, un plaisir de retrouver ces lectures d'été. Et on continue avec un rendez-vous qui va modifier un petit peu pour cette occasion. L'apéro entre elles, le 17 septembre, il va se passer quoi?
0: Alors, le 17 septembre, c'est la reprise de l'apéro entre elles. Donc, vous savez, l'apéro entre elles, c'est ce moment où on se retrouve exclusivement entre filles le soir pour boire un coup, se raconter, bref, voilà, dans un espace sécurisé. Et sauf que cette fois-ci, on a fait une proposition et que l'apéro entrée l'a signée. On va aller à Ségoufiel, parce qu'à Ségoufiel, il y a le festival Dire et Lire à l'air, Dire et Lire à l'air, qui propose un spectacle qui s'appelle Prends-en de la graine, qui est un très joli spectacle sur les mots. C'est un monsieur, il se balade avec sa chariote, et dans sa chariote, il a des sachets de graines, une vraie grainerie. Sauf que c'est pas des graines, ce sont des mots, et il va nous les sortir de sa chariote. Donc, on a dit, on va au spectacle à 19h à Ségoufiel parce que ça a vraiment l'air trop trop bien. Et derrière, on boit un coup entre filles, bien sûr. Parce que quand même, l'apéro entre elles, c'est l'apéro entre elles.
1: J'adore. Et c'est essentiel. On continue à garder le bon rythme de l'été. Ou de l'année même, peu importe. On repart maintenant pour un autre rendez-vous avec la voiture, quelque chose autour de nos véhicules. Comment se déplacer? C'est le 18 septembre.
0: Oui, c'est quelque chose qui nous préoccupe à la Serre Pradère de façon générale et au-delà du Buvard. Comme vous le savez, on habite à la campagne et ça va parler à vos auditeurs, Lucie. Et une des questions qu'on se pose, c'est comment réduire l'utilisation de notre voiture individuelle. Vous savez, ce truc indispensable qu'on a en bas de chez nous, qui coûte une fortune, qui pollue, qui... Bref, on fait ce qu'on peut avec et en même temps, on vit à la campagne. Donc, on a bien du mal à s'en passer. Donc, on va avoir la chance, vraiment la chance, d'avoir trois associations qui interviennent. La Maison des Mobilités du Grand Ouest toulousain qui gère donc nos transports de proximité, Rallumons l'étoile qui est une association qui promeut la création d'un RER toulousain en disant si on arrivait à laisser nos voitures dans les gares, parce qu'il y aurait suffisamment de trains qui passeraient, qui seraient pendulaires, qui circuleraient le soir, qui nous planteraient pas à 20h à Toulouse-Matabiau le soir, enfin bref, voilà, ce serait quand même une façon de réduire de façon drastique l'utilisation de la voiture. Et une autre association qui est formidable, moi je les ai rencontrés dans le monde militant, il s'appelle l'OTAT, c'est l'association des usagers et usagères des transports de l'agglomération toulousaine et de ses environs. Et c'est pareil, ils font un boulot de folie pour tout ce qui est promotion du covoiturage, développement des parkings à proximité de la ville et de réfléchir comment on peut se déplacer beaucoup plus intelligemment qu'avec notre seule voiture. Ce qui reste une catastrophe écologique. Voilà. Donc vraiment, 18h-20h, ça va être, je pense, un moment hyper intéressant et qui va peut-être nous permettre d'avoir de nouvelles idées.
1: On a hâte de découvrir ce rendez-vous-là. On s'engage à cette question-là, sur cette question-là en tout cas. On continue sur le même week-end puisque le 18 septembre à 18h, c'est justement ce rendez-vous-là, mais il y a un concert en suivant.
0: Ah bah oui, il aurait pas fallu qu'on s'ennuie. Ah bah oui, Non, quand même, il aurait pas fallu qu'on s'ennuie le 18 septembre. Et donc, à 20h30, on a un concert qui s'appelle Bonjour, au revoir, Hello, goodbye, qui est proposé par trois musiciens, guitare, basse, contrebasse, et qui mettent les chants des Beatles à l'honneur. Figurez-vous qu'on a déjà eu le grand plaisir de les recevoir au Buvard. Ils ont fait un succès énorme et ils nous font l'honneur de revenir alors qu'ils tournent, dans la région. Un vrai bonheur, vraiment. Ils réinventent, ils réenchantent les chansons des Beatles. C'est un vrai plaisir. Vraiment, belle soirée en perspective.
1: Et un beau week-end aussi parce que là, on est sur le 18, mais le... Pour pas s'ennuyer, comme tu disais Chantal, le 19, vous prévoyez autre chose aussi, un autre rendez-vous. Et pareil, plein de rendez-vous pour ce 19 septembre.
0: Alors, le 19 septembre, en fait, ce qui nous a donné envie de bouger, c'est qu'on accueille un spectacle de théâtre à 18h30 qui s'appelle, je trouve le titre incroyable, « Nous étions debout et nous ne le savions pas ». C'est un texte militant écrit par Catherine Zambon qui raconte comment, qui interroge. Comment, qu'est-ce qui donne la force à un moment donné de se lever et de se mettre en travers de ce qu'on trouve qui n'est pas juste? Qu'est-ce qui donne la force à des gens de grimper dans des arbres pour qu'ils ne soient pas abattus, par exemple, pour un vilain projet d'autoroute? Et c'est ce texte-là, et c'est cette idée qu'effectivement, on peut être debout et que des fois on l'est et qu'on n'en est pas toujours conscient. Et on s'est dit, mais en fait, le Buvard, c'est un peu ça. On est debout, on fait du lien local, on s'inscrit dans un lien local, on fait du lien social, on est devenu un maillon indispensable du village quand il a fait chaud cet été. Mmh. On va pas se raconter qu'il n'y a pas eu de canicule parce que c'est pas vrai. Donc quand il a fait chaud cet été, le buvard a ouvert systématiquement l'après-midi plusieurs heures en disant mais on offre ça aux gens parce qu'au buvard il y a la clim et il y a des gens chez eux. Et ben il fait très chaud et venir se retrouver à ce moment-là, ben c'est sans doute très pertinent. Voilà. Donc on va célébrer de 15h à 21h, on va célébrer tout ce qu'on fait parce qu'on est fier, parce qu'on est content, parce qu'on existe, parce qu'on est vivant et que c'est peut-être la meilleure façon de renvoyer la bêtise crasse de là où elle ne devrait jamais sortir.
1: Eh bien, on sent vraiment l'engagement porté haut et fort par cette équipe et on apprécie cet engagement toujours avec de belles valeurs.
0: On en est fiers. Ah, franchement,
1: pouvez,
0: on en est fiers.
1: Vous pouvez continuer comme ça et à nous enchanter également par ce programme. Donc, il y aura ce rendez-vous de la soirée avec dans la cour du Buvard avec le théâtre et la journée, bien sûr, un moment de partage.
0: Oui, donc venez, hein, venez voir. On raconte, on en profite pour présenter tout ce qu'on fait dans l'année au fil de l'eau. Mmh. Et le soir, on fait une auberge espagnole à 20h pour célébrer tout ça ensemble. Parce qu'être ensemble, c'est aussi une bonne manière de résister.
1: On ne peut pas mieux dire. Maintenant, on va quand même continuer ce programme de septembre, Chantal, avec le 22 septembre, un atelier du village, mais village avec âge, bien entendu, pour les plus de 60 ans.
0: Ouais, un atelier d'art floral qui est proposé, ça aussi, ça fait du lien, ça aussi, c'est formidable qu'on ait ça dans le village, 14h30-17h. C'est proposé aux personnes de plus de 60 ans, donc ben, venez faire un bouquet, passer un moment, partager. C'est une jeune du village qui propose ça et je trouve qu'on a beaucoup de chance. L'inscription est obligatoire pour savoir combien de personnes sont attendues, mais voilà, encore une proposition qui a émergé tout doucement l'année dernière et qui va s'inscrire sur le programme cette année.
1: Et on continue avec les expositions aussi, qui sont des moments phares et de partage. Le 25 septembre, un vernissage avec une exposition assez atypique.
0: Oui, le vernissage de l'exposition à 18h30 le vendredi. En fait, c'est une exposition sur la crèche de Méranviel. C'est des photos de l'Arche des Bambins. Et on déroule une année au fil des photos où on voit ces petits qui montent sur des objets, qui descendent, qui vivent. Et voilà. Et on a eu cette proposition d'exposition et on a trouvé que c'était chouette, donc on va être accompagné par ces petites frimousses pendant tout le mois de septembre, et moi je trouve ça trop trop chouette qu'on ait ça, enfin tout le mois, non c'est le 25 septembre, donc on aura les frimousses pour le mois d'octobre accrochées au buvard et je trouve ça super.
1: Très bonne idée, excellente idée, rétrospective, focus cette association, en tout cas ce lieu qui reçoit ces tout petits mis en lumière, et de la lumière on l'aime aussi, mais en salle obscure, bien entendu, enfin le moins possible, obligé. on retrouve le cinéma, le temps fort aussi qu'on retrouve tous les mois.
0: Alors le cinéma, c'est pas au buvard, c'est à la salle du temps libre mais qui est juste à côté, à 18h30 Toy Story 5, voilà, pour les enfants, pour le grand bonheur des enfants, et à 21h de la comédie française que j'ai vue et franchement c'est une très bonne comédie, un très bon moment à
1: partager. On est d'accord. On continue avec le 28 septembre, on arrive à la fin du mois.
0: Le 28 septembre de 14h à 17h, eh bien, reprise de l'atelier débrouillardise. C'est aussi un atelier qui a émergé l'année dernière et qui a pris ses marques l'année dernière et qui continue sa route. Donc l'atelier débrouillardise, c'est bricolage en tout genre et pour tous. Donc vous n'avez justement pas besoin d'être bricoleur pour venir à l'atelier débrouillardise. Et là, l'objectif de ce premier rendez-vous, c'est de fixer le nouveau programme de l'année 2026-2027. De quoi avez-vous envie / besoin ? Qu'est-ce que vous avez envie, besoin d'apprendre en termes de bricolage? Voilà, et c'est accessible absolument à tout le monde.
1: Dès 14h, le lundi 28. Et ce lundi 28 également, ce sera la dernière date du mois. Après, bien sûr, on se retrouvera le mois prochain, mais proposition de soirée jeu.
0: Jeu de société de 20h30 à 22h30. Et ben oui, le moment de... On a des tas et des tas de jeux au buvard. On a une vraie ludothèque au fond du café. Et donc, et ben, on se compte, on dit, bon, alors, on est combien à vouloir jouer? On joue à quoi? Et c'est parti pour la soirée. Et le jeu, pour faire du lien, c'est aussi... C'est tellement simple et ça marche si bien.
1: Donc l'équipe du Buvard, elle est bien debout, elle est bien là engagée sur le territoire pour proposer toujours un programme, travailler ce contenu avec des bénévoles que vous pouvez toujours recruter aussi. Donc si on veut s'impliquer dans l'équipe, c'est possible toujours.
0: C'est tellement simple. Vous venez nous voir, on organise régulièrement ce qu'on appelle pompeusement, mais ça, c'est parce que ça nous fait rire, attends, on rigole bien des fois, on appelle ça des masterclass, donc vous allez être formés par des gens qui, voilà, pour pouvoir voir si vous avez envie venir tenir le bar, donner la main à une activité, proposer quelque chose. Tout est toujours possible, le programme est vivant et on est reparti pour une année. Et je crois qu'on est incroyablement en forme, en fait.
1: Vous êtes en forme et très, très fort.
0: et on est très fort. Vraiment, on est très fort.
1: On peut le dire. L'équipe du Buvard et tout ce programme est à retrouver sur Facebook, le site internet du foyer rural de la Sarpradère, Instagram et tous les bons réseaux éventuellement. Et on remercie encore une fois notre acolyte adorée. Merci Chantal Galichet pour ce programme que vous nous présentez merveilleusement bien.
0: Avec grand plaisir, Lucie. À très bientôt.

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1: Bienvenue dans Les Yeux au Ciel. La chronique qui vous emmène vers les étoiles, vers les mystères et les merveilles du ciel. Bienvenue dans Les Yeux au Ciel. La chronique qui vous emmène vers les étoiles, vers les mystères et les merveilles du ciel. Aujourd'hui, levons les yeux vers la grande constellation d'Hercule. Hercule est situé au sud-est de Vega, dans la constellation de la Lyre, sur la ligne joignant Vega à Arcturus de la constellation du Bouvier. La constellation est globalement peu brillante et demande de bonnes conditions de visibilité pour être repérée et tracée. Elle a la forme d'un homme, et moi je me le représente comme un homme qui court. Mais dans l'art, il est souvent représenté avec une massue ou une lance. Partant de Vega, on commence par repérer Gemma de la couronne boréale, l'étoile la plus brillante de la couronne, dans la direction d'Arcturus. À mi-chemin entre Gemma et Vega, on voit quatre étoiles en forme de clé de voûte qui forment la tête d'Hercule et elles sont au centre de la constellation. Le reste de la constellation est faible et épars et demande de bonnes conditions pour être tracé. Au sud de l'alignement entre Vega et Gemma, un alignement parallèle, à une dizaine de degrés plus au sud, rejoint la base de la Lyre et la tête du serpent. Sur cet alignement, l'étoile la plus proche de la tête du serpent est en fait la main d'Hercule. Et les quatre étoiles regroupées forment la cuisse d'Hercule. L'étoile brillante à l'ouest de la tête du serpentaire marque le pied d'Hercule et l'extrémité sud de la constellation. Côté sud-est, un petit groupe d'étoiles faibles forme la jambe arrière. La massue d'Hercule se repère à partir des yeux du dragon. Le poignet droit d'Hercule fait avec la tête du dragon un astérisme qu'on appelle le losange, dont la forme régulière et allongée est très caractéristique. L'extrémité de la massue se situe au niveau des deux étoiles brillantes qui forment un petit alignement dans l'axe nord-ouest avec la tête d'Hercule. Dans l'autre sens, cet alignement passe par le genou d'Hercule et s'arrête sur la tête du serpentaire. Je vous conseille de l'observer un jour sans lune et aidé par une carte du ciel, afin de bien repérer toutes les parties de la constellation. Une fois que vous aurez l'image en tête, ce sera plus simple de la repérer les jours suivants. Selon les chercheurs, la constellation grecque d'Hercule est un emprunt déformé à la constellation babylonienne, connue sous le nom du dieu debout. Cette figure était alors représentée, tout comme le dieu assis, sous la forme d'un buste d'homme avec un corps de serpent. La portion du serpent étant plus tard représentée sur les cartes célestes grecques par la figure du dragon, qu'Hercule foule du pied. Il est possible que la constellation originale d'Hercule, appelée aussi l'agenouillée, soit une fusion des deux constellations babyloniennes du dieu assis et du dieu debout. Avant d'être identifié au héros Hercule, l'auteur Higinius a traduit cette constellation comme le fils de Lycaon et le père de Magisto, qui est agenouillé et qui pleure sa fille, transformée en ours. Il est en position agenouillée, avec les mains tendues au ciel, comme s'il priait, ou qu'il suppliait les dieux de l'Olympe de lui rendre Callisto, sa fille bien-aimée. Un autre auteur, Égésianax, y voit plutôt Thésée, le héros dont je vous ai déjà parlé, qui cherche, sous un rocher, l'épée cachée par son père Égée et qui devait prouver sa filiation royale. Le poète tragique athénien Échille soutient que Héraclès, Hercule, est en train de combattre plusieurs Liguriens. Après avoir conquis les bœufs de Gérion, Hercule a été bloqué par les peuples de Ligurie, une région du nord de l'Italie. Il se battit donc contre eux et en blessa plusieurs. Toutefois, son carquois s'étant vidé, les barbares l'assaillèrent et le blessèrent. Ainsi, Hercule se mit en position agenouillée et pria Zeus afin qu'il vienne à son secours. Ce dernier fit tomber une pluie de pierres et Héraclès en utilisa une pour se battre contre les barbares et ceux-ci prirent la fuite. Zeus prit alors l'image d'Hercule dans son attitude de combattant et la plaça dans les cieux. Héraclès est donc à l'origine du mythe d'Hercule. Ce mythe est tellement connu qu'il est parfois déformé, comme par exemple dans le film de Disney. Je vais donc vous raconter la vraie histoire d'Hercule, enfin, selon les sources que j'ai trouvées.

Hercule est un demi-dieu. Il est le fils de Zeus et d'une mortelle, Alcmène. Il est poursuivi dès sa naissance par la jalousie d'Héra, l'épouse de Zeus. Pour lui donner l'immortalité, Hermès, le messager des dieux, le dépose sur le sein d'Héra qui vient de s'endormir. Goulu, le bébé, veut téter et réveille la déesse. Celle-ci, furieuse, repousse violemment l'enfant, qui a tout de même réussi à boire une goutte de lait, ce qui lui donne une parcelle d'immortalité. Le reste du lait jaillit et se répand dans le ciel, donnant l'essence à la Voie lactée. Héra décide de tuer Hercule, qui est encore un bébé. Elle introduit deux serpents dans sa chambre.

Par sa magie, elle pousse Hercule dans une rage folle. Ce dernier, ne se contrôlant plus, tue toute cette famille. Plus Hercule grandissait, plus il était fort. Il épouse Mégara, la fille du roi de Thèbes. Hercule et Mégara vivent heureux avec de nombreux enfants. Mais Héra, toujours très jalouse, ne supporte pas leur bonheur. Par sa magie, elle pousse Hercule dans une rage folle. Ce dernier, ne se contrôlant plus, tue toute sa famille. Retrouvant la raison, il se rend à Delphes pour y consulter la Pythie. Celle-ci lui ordonne de se mettre à la disposition de son cousin Eurysthée, le roi d'Argos, qui, en guise de pénitence, va lui imposer les fameux 12 travaux. Le premier travail, c'est d'aller tuer le lion de Némée, un lion dont la peau est si dure que le fer ne peut la traverser. Il dévore troupeaux et enfants et sème la terreur dans la population. Hercule a bien du mal à le tuer. Ses flèches rebondissent sur la cuirasse du lion. Il casse sa massue en voulant l'assommer et finit donc par l'étrangler dans un énorme corps à corps. Il rapporte la peau à son cousin et en fait une cape pour se protéger. Le second travail consiste à aller tuer l'hydre, un monstre vivant dans le marais de Lerne, qui ravageait le pays et détruisait les troupeaux. La particularité de ce monstre est que quand on lui coupe la tête, elle repousse en se dédoublant. Dans le marais où vit l'hydre, notre héros coupe les têtes, mais elle repousse. Il appelle alors son neveu Iolas à l'aide et lui demande de cautériser les cicatrices avant que les têtes ne repoussent, enterrant la dernière sous un rocher. Pour la troisième épreuve, Hercule doit rapporter vivant le sanglier géant qui vit sur le mont Érymanthe. Il a l'idée de creuser un trou dans la neige et d'y pousser l'animal, qui s'épuise, pour en sortir. Il peut ainsi le rapporter à son cousin. Comme quatrième travail, Hercule doit battre à la course la magnifique biche au pied d'airain. Elle est belle avec ses cornes d'or, son pelage tacheté, et surtout elle est très rapide. Artémis, la déesse de la chasse, est fascinée par l'animal et fait promettre à Hercule de la libérer une fois qu'il l'aura montrée à son cousin. Après avoir poursuivi la biche pendant plus de un an, Hercule finit par l'attraper. Il la ramène à son cousin et la relâche ensuite. Hercule doit ensuite aller abattre les oiseaux du lac Stymphale. Ces oiseaux avaient le bec, les serres et les ailes d'airain, c'est-à-dire en bronze, très dur, très solide. De plus, ils mangeaient de la chair fraîche, y compris des humains. Athéna lui donna des castagnettes magiques en bronze. Il se plaça en haut d'une montagne et joua des castagnettes. Les oiseaux, effrayés par le bruit, sortirent du bois et Hercule les tua un par un en leur lançant des flèches. La constellation de la lyre représenterait peut-être un de ces oiseaux tués par Hercule. Hercule fait aussi preuve d'astuce quand il doit nettoyer les écuries du roi Augias, qui, pleine d'immenses troupeaux, n'avait pas été nettoyée depuis de nombreuses années. Avec son neveu Iolas, il détourne deux ruisseaux pour les faire passer par les écuries et emporter les immondices. Hercule va ensuite sur l'île de Crète pour capturer le taureau qui ravage l'île du roi Minos. Il attaque la bête à main nue et arrive à le neutraliser et rentre sur son dos en Grèce. Le taureau sera libéré à Marathon et finalement tué par Thésée. Hercule devra ensuite capturer les juments mangeuses d'hommes du roi Diomède, aller chercher la ceinture d'Hippolyte et la reine des Amazones, s'emparer du troupeau du monstrueux roi Gérion, aller chercher les pommes d'or au jardin des Hespérides, les filles du titan Atlas, et finalement attraper le chien gardien des enfers, le célèbre Cerbère. Après ses 12 travaux, Hercule se marie et a de nouveaux enfants. Mais sa fidélité laisse à désirer. Après tout, il est peut-être le fils de son père. Sa femme, Déjanire, se laissant abuser par un centaure, le couvre d'une potion censée le rendre fidèle, mais qui en fait va le tuer. Zeus l'emporte vers l'Olympe, où il se réconcilie avec Héra et devient un dieu, en se retrouvant inscrit dans le ciel par la constellation.

La constellation d'Hercule, même si elle ne comporte pas d'étoiles brillantes, contient néanmoins des objets très intéressants. Comme par exemple M13, un amas de plus de 500 000 étoiles. Observé par

0: Edmund Halley en 1714. On peut le situer à l'œil nu dans de bonnes conditions d'observation, ou avec des jumelles. On peut constater que la tâche est floue. Mais c'est avec un télescope qu'on pourra commencer à distinguer les différentes étoiles. C'est un objet très imposant, avec 150 années-lumière de diamètre. Il est également très ancien. Il a un âge estimé entre 12 et 14 milliards d'années. Souvenons-nous que l'âge de l'univers, c'est 14,5 milliards d'années. Toujours dans la constellation d'Hercule, se trouve Abel 2151, un amas de galaxies comportant plusieurs centaines de jeunes galaxies. Il se trouve à peu près à 500 millions d'années-lumière de la Terre. Il n'est observable qu'avec un gros télescope d'au moins 300 mm. Heureusement, les photos prises sur du matériel professionnel existent et sont faciles à trouver sur Internet. Je vous laisse des infos complémentaires et des images sur notre page Facebook et sur le site radiodelasave.com où vous pourrez retrouver cette chronique en podcast.
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